0: du WASP. Cette herf, cette herf.
1: Qu'y a-t-il de plus résistant comme parasite? Une bactérie? Un virus? Une idée? Les plus résistantes et contagieuses. Une fois que l'idée s'est installée dans l'esprit, il est presque impossible de l'éradiquer. Une idée arrivée à maturité, à intelligibilité, elle s'enracine.

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notre histoire, de cet arrachement au corps des décharnés, de cette flétrissure comme un mauvais nombril, de ce stigmate vide d'où plus rien ne peut naître, de ce parchemin sale qui décrit l'impossible, de cette humanité qui produit le néant, de cette éducation vide de création, de ce pouvoir fossoyeur des artistes, de ces peuples complices qui supplient leur bonheur, de ces rêves d'idoles et d'images fétiches, de ces ordinateurs qui sont ordonnateurs, de ces écrans béants qui drainent les cerveaux, de ces fêtes obligées, sans joie, tristes à pleurer, de ces musiques absurdes qui n'écoutent plus rien, de ces repas sans fin, dévorés par le temps, de ces paroles insanes qui préjugent de tout, de ces idées reçues qui te visent en plein front, de cette acceptation qui n'est que démission, de ce contrat d'alliance qui te montre du doigt, de ce lien, de ce nœud qui étouffe ta voix, de cette odeur tenace qui te rappelle à lui, de ce qu'on a laissé quand on s'est oublié, de ce souvenir clair, irisé des mémoires, de ce qui cerne l'œil perdu dans l'infini, de ce foulard flottant sur l'épaule parfaite, de cet enfant traîné au trottoir du désir, de cette passion blessure ne cicatrisant pas, de cette trahison ne te livrant qu'à toi, de cette ressemblance qui n'est qu'une apparence, de cette parenté qui te tient au secret, de ces lieux interdits où l'on ne revient plus, de ce trésor d'enfance aux misères enfouies, de cette filiation à nul autre pareil, de ces rires d'enfants comme des cris d'oiseaux, de cet envol serein qui fait croire au moment de la vie déployée avec le chant du monde, de cette rémission qui te donne la force, de cette pensée bleue, si bleue qu'elle en est folle, de cette offrande un soir au premier des regards, de cet enfant qui doit encore te reconnaître, de cet écho des mots qui scelle l'amitié, de ce toi que tu suis vers qui tu te projettes, de cette projection au lieu d'intersection de nos vies à l'instant.

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C'est par la gravure que commence la fabrication du disque. À partir d'une plaque vierge d'acétate verni, on grave un micro-sillon en y induisant la modulation musicale.

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2: 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Bonjour à toutes et tous. RFI Matin, 3 heures d'information à l'heure de Pékin. On évoque toute la matinée cette rencontre entre Donald Trump et Xi Jinping ce matin. L'actualité aujourd'hui, c'est aussi de la culture en France, le Festival de Cannes. Et notre invitée dans un peu plus d'une heure, la ministre française de la Culture, Catherine Pégard, au micro d'Arnaud Pontus. Mais d'abord le journal. Bonjour Paul Lonsin-Spinelli.
3: Bonjour Julien, bonjour à tous.
2: À la une, près de 2 heures de discussion à Pékin entre président chinois et américain.
3: Des entretiens qui viennent de se terminer et durant lesquels la question de Taïwan a été abordée. Xi Jinping a prévenu Donald Trump du risque de conflit entre les deux géants si ce dossier était mal géré. En Israël, l'extrême droite se donne rendez-vous aujourd'hui pour la journée dite de Jérusalem. Des célébrations régulièrement marquées par les violences envers les Palestiniens. Après le sommet Afrique-France de Nairobi, Emmanuel Macron a fait un crochet par l'Éthiopie. Hier, au siège de l'Union africaine, le président français a assuré que son pays renouvelait son soutien à une représentation africaine au Conseil de sécurité de l'ONU. Et puis en football, le PSG, champion de France pour la 14e fois, est désormais tourné à 100% vers la finale de la Ligue des Champions.
2: Après les formules de politesse, une première mise en garde de Xi Jinping à Donald Trump.
3: Lors d'un premier entretien qui vient de s'achever, si la question de Taïwan est maltraitée, Chine et États-Unis se heurteront, voire entreront en conflit, a prévenu le président chinois d'après la télévision d'État.
2: Son homologue américain a fort à faire avec ce dossier, mais ce n'est pas le seul.
3: Oui, puisqu'il compte aborder aussi les thématiques du commerce, des terres rares ou encore de l'Iran. La Maison-Blanche veut que Pékin fasse pression sur Téhéran pour débloquer le détroit d'Ormuz. Et plus globalement, le président des États-Unis espère revenir de ce déplacement en Asie avec quelques bonnes nouvelles pour son économie. Une économie américaine grippée, 3,8% d'inflation au mois d'avril, au plus haut donc depuis 3 ans, comme l'a constaté Vincent Sorio dans ce supermarché de Washington.
4: C'est un magasin Lidl qui a ouvert en 2024 à Washington, moins cher que la concurrence. Ce sont les clients comme Fred Polak qui le disent. Et c'est en parce que tout a augmenté.
5: Absolument tout. Aussi bien le prix des médicaments que la nourriture ou l'essence. Le principal objectif de Trump dans tout ça, c'était d'enrichir les sociétés pétrolières. Et elles s'en mettent plein les poches.
4: Ici, dans ce quartier démocrate, tout le monde est d'accord. Non seulement Donald Trump n'aurait pas dû déclencher la guerre, mais en plus, il se fiche de l'inflation qu'il a lui-même provoquée.
6: Les céréales, le lait, les œufs, les trucs de base. L'administration Trump, avec les droits de douane et la guerre en Iran, en est largement responsable.
4: Et lorsqu'on demande à Bart, cet acheteur pressé, s'il croit au discours de la Maison Blanche, ça va bientôt revenir à la normale, il répond avec un grand sourire.
6: Ouais. Dans le métier aux États-Unis, on appelle ça du bullshit.
4: Vincent Sourio, Washington RFI.
3: La crise au Moyen-Orient et son front libanais également au centre de pourparlers à Washington aujourd'hui. Les délégations libanaises et israéliennes sont en effet attendues dans la capitale fédérale américaine malgré l'opposition du Hezbollah chiite pour tenter donc cette rencontre de consolider la trêve qui est en place depuis près d'un mois. Trêve violée presque quotidiennement. Près de 400 personnes sont mortes dans des frappes israéliennes depuis le 17 avril selon le ministère libanais de la Santé, dont 22 personnes hier.
2: L'extrême droite israélienne en parade dans Jérusalem aujourd'hui.
3: Ces militants représenteront la majorité des dizaines de milliers de participants aux célébrations de la journée dite de Jérusalem. C'est une date qui marque la réunification, entre guillemets, de la ville sainte en 1967. En clair, l'occupation puis l'annexion de la partie palestinienne de la ville. Les Palestiniens, justement, et les militants des droits de l'homme israéliens, ils sont souvent pris à partie. Mais malgré ces débordements, la journée reste très importante, en tout cas aux yeux du maire adjoint de Jérusalem qui s'est entretenu avec Amira Suilem.
7: C'est un jour qu'il attend avec impatience. Arye King reçoit dans son bureau de la municipalité de Jérusalem, entouré de photos de prières au mur des lamentations.
8: C'est un jour historique parce que nous n'avons pas deux lieux saints au monde, nous n'en avons qu'un seul. Il y a 59 ans, nous sommes revenus là où notre premier et second temple ont été bâtis, et là où, selon moi, le troisième temple sera aussi construit.
7: Un projet messianique auquel Aryeh King souhaite voir de plus en plus d'Israéliens adhérer. Achat de drapeaux, témoignages d'anciens vétérans de la guerre de 67 ou encore concerts, le budget des festivités a été revu à la hausse cette année.
8: Le budget sera d'environ 2 ou 3 millions de dollars, je crois, quelque chose comme ça. Vos auditeurs doivent comprendre qu'en Israël, les gens deviennent de plus en plus d'extrême droite, je dirais, surtout après le 7 octobre et la guerre qu'on a été obligé de mener. Et c'est pour cela que de plus en plus de personnes célèbrent ce jour-là.
7: Des festivités qui cette année s'étaleront sur une semaine et nouveautés sur l'ensemble du territoire. Colonie incluse. Amira Suilem, Jérusalem, RFI.
3: Des immeubles résidentiels en flammes cette nuit à Kiev en Ukraine après une importante attaque de drones et de missiles russes. Une personne a été tuée et 16 autres blessés selon le maire de la capitale ukrainienne.
2: Et en Russie, après Koursk en décembre 2024, deux autres régions frontalières de l'Ukraine changent de gouverneur.
3: Briansk et Belgorod, deux autres territoires régulièrement exposés aux ripostes de l'armée ukrainienne qui changent donc d'administration. C'est en tout cas ce qu'a annoncé Vladimir Poutine, le président russe, hier à Anissa El-Jabri.
9: On savait le gouverneur de Belgorod sur la sellette depuis plusieurs semaines. Il était d'ailleurs officiellement en vacances. Vyacheslav Gladkov devait affronter depuis 2023 les incursions puis les attaques de l'Ukraine. Il se murmurait à Moscou qu'il avait fait trop d'erreurs. La dernière relayait publiquement les protestations de certains habitants sur la suppression de Telegram, une décision prise au sommet qu'il était censé avant tout faire appliquer. Avant l'annonce de ce qui a été présenté comme deux démissions, les désormais ex-gouverneurs avaient aussi perdu leurs adjoints, accusés de corruption dans la construction des fortifications de défense. À la tête de ces régions désormais, deux personnalités qui incarnent loyauté au Kremlin et à son choix de lancer une offensive en Ukraine. Yegor Kovalchuk, qui va diriger la région de Briansk, était depuis juillet 2024 à la tête de celle de Lugansk, annexée en 2022. Quant à Belgorod, elle va être dirigée par un ancien officier combattant en Syrie, mais aussi en Ukraine, notamment dans la bataille d'Avdivka. Alexandre Chouvaïev va être le deuxième vétéran à diriger une région de Russie après le gouverneur de Tambov, nommé en novembre 2024. Anissa El-Jabri, Moscou, RFI.
3: La Slovaquie, de son côté, a brièvement fermé hier sa frontière avec l'Ukraine pour des raisons de sécurité après d'importants bombardements russes sur l'oblast de Transcarpathie, région située à proximité de la frontière. En Hongrie, l'ambassadeur russe dans le pays est convoqué ce matin après cette même attaque. La Transcarpathie étant une région où vit une minorité. Hongroise.
2: Une étape en Éthiopie pour refermer la tournée d'Emmanuel Macron sur le continent africain.
3: Une tournée de 5 jours et après le temps fort du sommet Afrique-France de Nairobi, le président français s'est donc rendu à Addis Abeba. Il a été accueilli hier par le Premier ministre Abiy Ahmed avant de se rendre au siège de l'Union africaine. À l'issue d'une réunion qualifiée d'inédite avec le président de la commission de l'UA, Mahmoud Ali Youssouf, et le secrétaire général des Nations Unies, Antonio Guterres, Emmanuel Macron a plaidé pour que les pays africains puissent être mieux entendus à l'international. Marlène Panara.
10: Emmanuel Macron a plaidé pour l'application de la résolution 2719 de l'ONU. Adoptée fin 2023, elle oblige les États membres à financer les opérations de paix de l'UA.
11: Cette résolution, elle n'a pas encore trouvé d'application directe et concrète parce qu'elle est bloquée. Donc on a vraiment cette volonté, tous les trois, de faire avancer ce dossier et de pouvoir mettre en œuvre cette résolution qui est essentielle. C'est un outil large, fort, crédible, qui d'ailleurs montre que le multilatéralisme fonctionne lorsqu'on s'en donne les moyens.
10: Le président français a également renouvelé son soutien à une représentation africaine au Conseil de sécurité de l'ONU.
11: Nous nous battons pour que l'Afrique soit représentée parmi les membres permanents du Conseil de sécurité. J'ai dit au président, si deux membres étaient nommément désignés par l'Union africaine, par consensus de tous les pairs, je suis sûr qu'aucun des membres permanents ne sera capable de le bloquer. En tout cas, nous ferons tout le travail diplomatique à vos côtés. Mais le temps est venu.
10: L'Union africaine réclame depuis plusieurs années l'attribution d'au moins deux sièges permanents au profit du continent. Marlène Panara, Addis Abeba, RFI.
3: En France, aucun des 22 patients identifiés comme cas contact d'une passagère du MV Ondus, décédée du hantavirus, ne présente de symptômes. Ça, c'est ce que déclare le gouvernement français. Tous ont entamé une quarantaine à l'hôpital d'une durée minimale de 14 jours, période qui pourrait s'étirer à 42 jours, soit la durée maximum de la période d'incubation estimée. Une patiente testée positive se trouve toujours dans un état grave à Paris.
2: Pour Nicolas Sarkozy, c'est un copier-coller de la peine requise en première instance.
3: 7 ans de prison ferme, 300 000 euros d'amende et 5 ans d'inéligibilité. C'est ce que l'accusation a demandé hier en appel à l'encontre de l'ex-président français jugé dans l'affaire du financement présumé libyen de sa campagne de 2007. Les procureurs.
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2: Bonjour à toutes et à tous, ici Ismo au micro de Erdiwa. Et pour l'interview du jour, je suis avec Noémie. Bonjour Noémie.
3: Bonjour.
2: Et avec Vincent. Bonjour Vincent.
4: Bonjour Ismo.
2: Donc tous les deux, vous faites partie de la Buenaventure. Et nous sommes réunis autour des micros de Erdiwa pour parler de cette activité qui existe déjà depuis un petit moment. Est-ce qu'on peut commencer par une brève présentation de la Buenaventure ?
4: Ouais, je veux bien. Alors, je vais essayer de faire un petit historique rapide. Même si, en fait, nous, on est des petits jeunes de la Buenaventure et du coup, on ne sait pas exactement ce qui s'est passé. Mais bon, l'histoire dit que c'est une association qui s'est créée dans les années 2013 et dans un projet très très vaste qui s'appelait la Buenas Ondas Collectif. Et donc, il y avait un projet de vie participative et de plein d'activités autour de la nature. Et dans ces projets, il y a un projet en particulier qui était porté par Benjamin Marronnier, qui s'appelle la Buenaventure, et qui était, pour le faire un peu court, on développera ça tout à l'heure, mais qui était surtout autour des randonnées, et des randonnées accessibles à tout le monde. Donc Benjamin, il est accompagnateur en montagne, comme nous, et il avait l'idée d'amener en randonnée des gens, y compris personnes âgées, qui ne marchent plus trop,
2: ouais.
4: Des personnes à mobilité réduite, qui sont dans un fauteuil pour X ou Y raisons. Et donc, il a mis en place tout un ensemble de randonnées autour de ce qu'on appelle une joëlette. C'est une espèce d'engin barbare. C'est un fauteuil roulant sur une roue qui peut aller sur des petits sentiers. Et c'est ça qui rend les randonnées possibles, avec toute l'énergie qu'on met autour. Donc ça, c'est cet assaut. Enfin, donc l'association Buenas Ondas, le projet de la Buenaventure. Et bah, ça s'est fait pendant une dizaine d'années. Et Benjamin, il a eu envie d'aller voir d'autres horizons, de voguer sur d'autres flots. Là, il est en Corse en train d'essayer de devenir marin, je crois. Donc, des belles aventures aussi.
2: Ouais, après la montagne.
4: Ouais, ouais. Et du coup, là, on a repris un petit peu ce projet avec tout un collectif d'accompagnateurs. Dans la même idée de Benjamin, là, de rendre la nature accessible à tous et de permettre à plein de gens finalement assez différents de se retrouver autour d'une joëlette ou surtout autour d'une envie d'aller dans la nature.
2: Il y a donc cette volonté d'offrir une possibilité de randonnée aux personnes qui pour lesquelles c'était compliqué auparavant.
4: Ouais, c'est ça. Puis enfin de se dire, finalement, la montagne, il ne faut pas que ça soit réservé juste à des gens en pleine santé, qui sont capables de courir 1000 mètres de dénivelé en une heure, et que finalement, on se retrouve avec des randonnées qui sont plus lentes, parce qu'il y a cette espèce d'engin au milieu, avec une personne à mobilité réduite dedans, et que ça permet à des personnes qui marchent plus lentement de venir avec nous.
3: On a eu pas mal de retours d'écho de personnes qui nous demandaient, de personnes depuis qu'on est reconstitué, que ça se sait un petit peu, que l'activité va reprendre, qui disaient moi, c'était la seule occasion où j'allais en montagne, en fait. Parce que je marche lentement, parce que j'ai pas trop confiance, parce que j'ai peur de me perdre ou de pas savoir le chemin, pour plein de raisons différentes. Et c'est assez touchant de pouvoir, pour ces personnes-là, retourner en montagne, retourner en nature, et avec un environnement qui sinon... Et avec un environnement de personnes, avec des gens avec lesquels ils n'ont pas l'habitude d'être forcément, puisqu'il y a tout type de personnes ensemble. Il y a des gamins, il y a des personnes âgées, il y a des moyens, des sportifs, des pas du tout sportifs. Donc c'est vraiment des belles rencontres au niveau humain, au niveau social, qui ne se font pas forcément autrement.
2: On vit dans un territoire qui est quand même assez, assez chouette pour tout cet aspect de randonnée. Il y a des balades magnifiques à faire. Donc, pouvoir offrir ça à des gens qui n'iraient pas tout seuls parce qu'ils marchent lentement, parce qu'ils sont en situation de handicap ou autre.
4: Ou parce qu'ils ne connaissent pas, simplement.
2: Ou parce qu'ils ne connaissent pas, aussi.
4: C'est ça ce qui est un petit peu notre facette classique de notre métier d'accompagnateur, mais finalement, il y a tout ça qui se retrouve, quoi. C'est chouette, quoi.
2: Donc, c'est-à-dire que ce n'est pas que un public qui a du mal, c'est ouvert à tous, en fait.
3: C'est ouvert à tous, et bah, là, par exemple, pour la première randonnée qui aura lieu ce dimanche, c'est moi qui vais la mener, et il y a plusieurs inscrits et des personnes qui sont vraiment de tous horizons, qui marchent très bien habituellement, mais qui avaient envie de reprendre avec la Buenaventure parce que c'est une aventure qu'ils aiment et qui veulent soutenir ça pour la première, pour la reprise. Enfin, c'est les échos que j'ai eus. Des personnes qui sont habituées, des personnes qui ne sont pas habituées, des personnes qui étaient en attente, en demande et qui sont ravies de pouvoir reprendre. Enfin, moi, il y a vraiment des enfants, différents âges et différents publics.
2: Donc ça va être la reprise dès dimanche prochain.
3: Oui.
2: C'est toi qui vas partir en randonnée avec un petit groupe.
3: Oui,
2: c'est ça.
3: C'est ça.
2: C'est des groupes de combien de personnes à peu près?
3: C'est assez variable. En fait, là, comme on reprend, on va voir de combien de personnes. Mais qui se faisaient auparavant...
4: De 5 à 50, en gros.
3: Oui, c'est ça. De 5 à 25, allez.
4: Ah, moi, j'ai déjà vu des randonnées à 35 personnes. Quoi.
3: Ah, c'est vrai, oui.
2: Tant que ça.
4: En fait, il y a un côté familial et du coup, un côté qui est tellement accessible. Il n'y a pas beaucoup d'endroits, de lieux, de structures qui permettent ça. Bah, du coup, tu arrives, tu as une famille de 3-4 gamins, ça fait vite du monde. Puis il y a 2-3 familles. Et c'est chouette. C'est presque plus une balade, finalement, qu'une randonnée.
3: Mm-hmm.
4: Et c'est quelque chose où on va aller plus lentement, on va aller au rythme des enfants qui vont, qui viennent. Et par contre, le sportif qui a envie de se donner, bah, lui, il traque la joëlette. Il transpire bien. Hein. Et ça, c'est marrant, quoi. Je veux dire, il y a une mamie qui va venir, qui va marcher avec sa canne, à côté d'un gros sportif. Bah, d'habitude, ils ne marchent pas ensemble. Et là, ça permet ça, quoi. Et tous les deux sont au top de leur niveau, et ça, c'est magique, quoi.
2: Et il va y avoir des discussions qui vont s'en suivre, et des rencontres. Ouais. On parle de rencontres également, alors. Ouais.
3: Et puis aussi, le fait que tout le monde puisse venir. Enfin, là, par exemple, pour la sortie de dimanche, il y aura peut-être 4-5 enfants en plus. Quelqu'un qui m'a dit, bon, je vais essayer de convaincre mes petits-enfants, je ne sais pas s'ils seront motivés, donc peut-être... Et c'est à prix libre, on fait le choix de faire cette activité à prix libre pour que justement tout le monde, ce ne soit pas une restriction, les finances pour venir.
2: Ok. Mais vous avez quand même une espèce de petite trousse de pharmacie, de premiers secours, de choses comme ça. En tant qu'accompagnateur de haute montagne, vous avez un petit peu de matériel que vous emmenez avec vous, j'imagine. Ouais,
4: on aime bien le laisser dans le sac, hein, quand même. Mais
2: oui.
4: Mais oui. Bah, notre boulot, c'est encore une fois là, de façon générale, c'est d'amener des gens à la montagne et de faire que tout se passe bien. Bon, ça veut dire qu'il y a plein de choses qu'on va laisser dans le sac et qu'on va prévoir, mais qui ne vont pas se passer. Mince, est-ce que la météo va être mauvaise? Ben, c'est pas grave, je vais avoir mon kawé, mon poncho, et puis un petit poncho ou deux de rab pour les 2-3 qui auraient été un petit peu sous-équipés.
2: Ah oui.
4: Et puis, effectivement, on va avoir la trousse à pharmacie. Alors, en général, c'est plutôt un gamin qui a couru et puis qui s'est pris les pieds dans une pierre. Et c'est la fin du monde.
3: C'est plus de la bobologie.
4: Voilà, oui, et c'est la fin du monde. Et c'est important de s'occuper de la fin du monde. Et à côté du sparadrap, il y a toujours le bonbon qui est là pour remonter un petit peu le moral. Et puis ça se passe bien, hein, en général. Je crois qu'il n'y a jamais eu d'accident, de chute ou quoi que ce soit là, sur les 10-15 ans de la Buenaventure.
2: Parce que ça fait 10-15 ans que ça existe.
4: Ouais,
2: donc,
4: hein. 2013, la création de la Buena Sondas.
2: Et toi, Vincent, tu m'as dit que vous aviez repris donc, l'organisation de ces randonnées il y a quelques mois, mais vous aviez déjà participé auparavant. Vous aviez accompagné Benjamin sur des randonnées, peut-être.
4: Ouais, Benjamin, il aime bien jouer au foot. Et de temps en temps, il se faisait un peu mal. Donc, il avait besoin de se faire remplacer. Moi, j'ai eu l'occasion quelques moments où il s'est cassé, une fois le genou, une fois la cheville. Oui. Et puis, ouais, c'est un projet, moi, auquel j'ai toujours été un petit peu à côté, là, depuis que je suis Adi, de ce beau projet, de ce lieu, moi, qui, à la fois, qui existe nulle part ailleurs, j'ai l'impression. Enfin, en tout cas, moi, j'ai rencontré nulle part ailleurs. Et en même temps, qui est tellement caractéristique de ce qui se passe globalement dans le Diwa. Alors, il n'y a pas que des belles choses dans le Diwa, mais il y a quand même aussi cette, enfin généralement cette envie de faire ensemble et de rassembler des gens. Alors des fois ça fait un peu patchwork, sans queue ni tête, mais c'est chouette quoi. Et,
3: ouais, quand tu parlais moi de du fait que les, il y avait beaucoup ça dans le DIY, tu parlais des montagnes, je croyais que tu allais parler de, du fait de se retrouver, de se rencontrer. J'avais

0: Il y a le vallon de Combo, il y a le plateau de Solor, il y a Chiron. On a plein d'endroits dont on sait qu'ils sont un peu faciles et qu'on adore, quoi. Parce que c'est jamais les mêmes selon qu'il fait beau, on est au printemps, il y a les jonquilles qui sortent, ou on est à l'automne, il y a le cerf qui brame là-haut dans la forêt. Donc il y a toujours plein de choses à faire, quoi. Ouais.
1: Et là, c'est parti pour une nouvelle saison, on va dire. Après un an et demi de dormance. Ouais. Mmh. Donc j'imagine que il y a pas mal de gens qui doivent être super contents de ça.
2: Bah, c'est les échos qu'on a. Ouais. Ouais. Apparemment, il y a vraiment parce que pour l'instant on a deux joëlettes disponibles et il y a pas forcément. Il y aurait plus de personnes potentiellement qui aimeraient être sur les joëlettes et qui aimeraient pouvoir participer à nouveau. Et donc on doit dire non. Alors là aujourd'hui, c'est pas pour dimanche, c'est pas possible. Mais par contre, la fois d'après, le 23, contacte Eric et puis. Ça va être donc on doit organiser comme ça parce que les personnes sont effectivement très demandeuses pour les joëlettes et aussi pour après il y a moins de restrictions pour il n'y a pas de restrictions pour ceux qui veulent venir balader sans pouvant marcher.
1: Bien sûr, mais la joëlette est quand même un élément assez important de ce que vous proposez dans la mesure où les gens qui ne marchent pas peuvent venir en randonnée avec vous, quoi. Est-ce que c'est possible de faire une petite description de tu parlais d'engins un peu barbares. Il y a peut-être quelque chose d'un peu plus sexy à proposer
2: non,
1: à l'antenne.
2: Non, c'est pas du tout barbare. C'est hyper confort.
0: Je dis ça parce que je l'ai mise dans une voiture ce matin et que quand même,
1: c'est lourd.
0: La rentrée dans la voiture, c'est pas le truc naturel, quoi. Mais
2: c'est hyper confortable. Quand t'es dedans, t'es vraiment comme dans un fauteuil assez agréable. C'est sur une seule roue, une grosse roue,
0: Une roue de mobylette, en fait.
2: Voilà, de taille mobylette, et avec une personne devant, une personne derrière qui la personne derrière qui a des freins et une orientation de l'assise pour que la personne soit confortable. En fait, le but, c'est que la personne soit confortable tout au long de la randonnée.
1: Ah, génial.
2: Et donc, nous, devant, derrière, les personnes qui sont parties de la randonnée aussi, tout est là, de pouvoir faire que la personne soit confortable.
1: Il n'y a qu'une seule roue.
2: Oui.
1: Donc, il y a tout un jeu d'équilibre entre la personne qui est derrière, peut-être la personne devant aussi, pour se répartir un petit peu les charges et faire en sorte que la personne assise soit confortable, n'ait pas trop d'à-coups, de choses comme ça, quoi.
0: Ouais, mais du coup, paradoxalement, le fait d'avoir une seule roue, ça rend les choses plus confortables, parce que deux roues, forcément, il y a une pierre qui monte à droite, à gauche, alors qu'une seule roue, on passe au milieu, et ça permet d'aller vraiment partout. Hein. Je crois que c'était en 2018, là, juste avant que j'arrive, ils sont montés sur le Glandas. Ils ont fait toute une traversée du col de Rousset, ils sont montés sur le Glandas, ils sont redescendus. Je veux dire, une joëlette, ça passe partout.
1: Ah, génial.
0: Et quelque part, d'imaginer des gens qui sont scotchés dans leur fauteuil ou simplement qui sont vieux, de pouvoir les amener là-haut. Enfin, t'imagines le...
2: Oui, ou qui ont mal en marchant. Ça peut être aussi qu'ils peuvent marcher, mais qui ont mal en marchant, donc du coup, qu'ils ne le font pas.
1: Bien sûr,
0: pas
1: ouais.
0: longtemps, quoi. Moi, j'ai le souvenir d'une rando, mais complètement bouleversante. C'était tout simple. C'est le plateau de Solor. Donc on est monté en voiture jusqu'au plateau, on a fait une petite boucle, je crois que c'était à l'après-midi, et c'était deux grand-mères qui étaient là, qui vivaient chez elles. Elles avaient, je ne sais plus, 85, 90 ans, qui étaient en pleine forme. Mais hein. Voilà, qui avaient l'âge qu'elles avaient, donc elles ne marchaient plus, elles n'allaient plus en montagne. Parce que entre vivre chez soi et puis aller jusqu'à la boulangerie ou aller en montagne, c'est pas la même chose. Et on avait deux joëlettes et on a amené ces deux grand-mères là, qui étaient deux copines du coin. Et je peux dire que quand on arrive et puis qu'on a une vue sur le Glandas, moment d'émotion, quoi. Non, c'est le vent qui fait que j'ai les yeux qui picotent. Et c'est vraiment ça, quoi, la bonne aventure. C'est plus des émotions dans ce qu'on va vivre que des sensations fortes à descendre à fond un sentier ou d'autres plaisirs qu'on peut avoir à la montagne, quoi.
1: Et ouais. Puis c'est beaucoup de partage, j'ai l'impression aussi. Hein.
2: Mmh. Ouais. Puis du coup, je rajouterais par rapport à ce que tu dis, Vincent, il y a une autre partie d'activité qui est qu'on permet de louer les joëlettes si on pas sur les temps où on s'en sert, mais et donc il y a des personnes. Par exemple, on a eu la semaine dernière un appel d'un monsieur qui veut organiser pour une amie à lui qui a un cancer et qui ne pourra pas aller sur les chemins à un endroit important où il souhaite aller parce que c'est marqué par rapport à une histoire et que là on était ensemble au téléphone et en parlant il y avait vraiment énormément d'émotions parce que ça permet ça.
1: J'imagine qu'il y a un numéro de téléphone pour vous contacter. Comme cette personne qui voulait peut-être faire une location de joëlette. Et

0: Comment est-ce que font les personnes pour avoir un peu le programme de vos randonnées?
1: Déjà, on se met en place. Hein.
2: Ouais,
1: donc, il y a des trucs qui vont merdouiller dans les prochaines semaines et c'est pas grave.
0: Ouais, mais ça, c'est normal, ça.
1: Ouais. Déjà, le premier truc, c'est qu'on vient à Radio Diwa parler de toutes nos activités. Ça, c'est bien. Et merci de nous accueillir. Ouais,
0: avec grand plaisir. Ouais. Avec grand plaisir. Mais moi, je suis auditeur de RDIWA, je me dis, oh là là, mais ça a l'air trop bien, en fait, cette histoire de randonnée. J'aimerais bien faire une randonnée avec mon père qui n'arrive pas à se déplacer. Alors, comment est-ce que je fais pour vous contacter?
2: Eh bien, tu peux aller sur notre site pour regarder le numéro de téléphone et nous envoyer un message et on te rappelle. Tu peux aussi, pour les programmes des randonnées, là, on est en train de les imprimer, donc ça va sortir avec un programme qui commence dimanche et jusqu'à fin août.
0: D'accord.
2: De à peu près, pas sur tout l'été, mais quand même à peu près une sortie par semaine, samedi ou dimanche. Voilà, surtout ces deux moyens-là, et beaucoup le bouche à oreille, en fait. C'est, réellement, le bouche à oreille marche énormément. Bon, on est dans le Diwa.
0: Ouais, mais c'est super ça. Ouais. Mais déjà, je sais qu'en tapant peut-être sur internet Bouenne
1: Aventure.
0: Aventure, donc il y a une apostrophe, hein, c'est pour ça que j'ai fait la petite respiration. Ouais. On tombe sur votre contact.
1: C'est ça.

0: Et là, vous êtes en train de préparer, en fait, le programme de cet été, enfin de la saison.
1: Ouais, il est prêt là.
0: Il est prêt.
1: Ouais, c'est vrai. Les randos sont pas forcément complètement prêtes, mais le programme, il est arrêté, l'encre est en train de sécher chez l'imprimeur pour justement pour les flyers.
0: Ok. Mais vous dit qu'on on passe ça en revue peut-être.
1: C'est Noémie qui fait. Hein. Moi, j'ai pas mes notes.
2: Hein. Alors, en tout cas, pour le dimanche 17 qui vient, il y a une rando conte donc avec moi et puis avec une conteuse qui s'appelle Léone Lecomte. Ça ne s'invente pas. Et qui est une conteuse que j'aime énormément et je pense que ça va être un grand moment. Moi, je suis très contente d'y être et pour l'association et pour entendre Léone conter.
0: Parce que ça, vous ne m'aviez pas dit, mais des fois aussi, il peut y avoir aussi un artiste qui accompagne.
2: Ouais.
0: Là, dans ce cadre-là, c'est une conteuse, mais peut-être ça peut être une musicienne. Ou...
2: Exactement, il y a d'autres moments, tu vas voir.
1: Ouais, elles sont systématiquement avec du contenu. C'est-à-dire qu'on va essayer de ne pas être juste à faire une balade, mais d'amener un peu quelque chose. Donc il y a à chaque fois un thème. Alors généralement le thème, il y a quelqu'un qui va le porter, comme là, la conteuse, ou pas, mais il y a vraiment toujours un thème qu'on essaie d'apporter, un contenu. Ouais.
2: Alors le samedi 23, ce sera avec Eric, une randonnée avec pour thème « Réveiller votre âme d'enfant ». Il propose de venir apprendre en jouant sur le thème du climat autour du rocher de Chiron.
0: Ok.
2: Le 31 mai, des pas et des fleurs avec Adeline. Partons explorer et trouver le nom des fleurs que nous croiserons sur notre chemin au plateau de Solor. Voilà. Le samedi 6 juin, ça sera avec moi. Rocher et compagnie, esquisse de géologie. On sera au hameau de Récha et on essaiera de traverser les millions d'années en comprenant un petit peu de quoi elles sont faites. Le samedi 13 juin, rando Sofro. Nous revoici sur le plateau de Solor pour une randonnée qui respire. En compagnie d'Anne-Lise, venez profiter d'un moment où le temps s'arrête et les esprits s'apaisent. Moi, je trouve que tout donne envie.
0: Mais carrément. On ne sait qu'elle choisir, quoi, en fait.
1: Il ne faut pas choisir.
0: Il faut les faire toutes. Hein.
1: Ouais. C'est des cartes de fidélité.
2: Le dimanche 21 juin, avec Jessica, la naissance du monde. Au rythme de la marche, du Big Bang aux Homo sapiens, Jessica vous emmène regarder quelques grands épisodes qui nous ont amenés sur cette Terre. D'après le livre de Monsieur Fichou et Gratry, La naissance du monde en 100 épisodes. Oh. On arrive vraiment dans le cœur de l'été, dimanche 5 juillet, rando conte. Avec Aurore, nous partirons à la découverte des magnifiques paysages autour de Valdrome. En chemin, Virginie Cointepas nous contera des histoires venues des quatre coins du monde, en écho aux espaces de nature traversés et à leurs occupants, à poils, à plumes ou racines. Le dimanche 19 juillet, Ornitho et Poésie, avec moi, chaussez vos oreilles, ouvrez vos souliers et venez vivre différemment la forêt à Valcroissant. Le dimanche 25 juillet, randonnée et dessin avec Adeline. Venez crayonner sur le paysage ou les éléments trouvés dans la nature. Petite boucle en dessous du bas de Chabrinel. On continue encore le samedi 8 août, balade au son de la harpe, donc avec une harpiste. Saisissez la chance de vivre une balade enivrante à Vassieu-en-Vercors avec Jessica et Marie-Domiti Muret. Harpiste professionnel de renommée internationale.
0: Mais là, il faut une Joëlette spéciale harpe, peut-être, non? Ça doit être assez lourd.
2: Je pense qu'elle
0: lourd,
2: a son, elle a son petit moyen. Comme à mon avis, ça doit être comme dans ce qu'ils font là, les refuges. Comment ça s'appelle les artistes musiciens qui vont de refuge en refuge, la tournée des refuges.
0: Ah oui.
2: Et
0: okay.
2: Donc ils ont
0: certainement.
2: Ils ont trouvé des bidouilles, des moyens de bidouiller.
1: Il y a plus ou moins grand au niveau de la harpe, en fait.
0: Oui, certainement, oui.
1: Et puis, des fois, on a le droit de tricher, en fait. On a le droit d'amener sa harpe en voiture à un endroit où on va passer en joëlette. Et personne ne se rend compte de rien, et c'est pas grave.
0: Hein. Et on a le droit de faire ça.
1: Ouais, on a le droit.
2: On a quand même le droit de faire presque tout. Ouais. Et le dimanche 30 août, rando aquarelle, avec Jessica et Sabine Lapère, initiez-vous à l'art nomade de l'aquarelle. Ramène ta palette si tu en as, ou près de matériel possible. Voilà pour cet printemps-été.
0: Ah bah c'est un joli programme, ça. Hein. Une randonnée par semaine, avec des artistes, c'est chouette. Hein.
2: Oui, ça donne envie.
0: Et j'imagine que vous vous retrouvez tôt le matin.
2: On se retrouve pas, alors pas très tôt, ça dépend ce qu'on appelle tôt, mais c'est autour de 9h en général, le rendez-vous.
0: Okay.
2: Il y a certaines randonnées, mais ça sera dit plus précisément, ça sert à rien de le préciser là. C'est pour ça que je ne l'ai pas précisé à chaque fois, mais c'est en général 9h au parking de Méros, et parfois c'est 9h30 à un autre endroit, si c'est plus pratique. Enfin, voilà.
0: Et vous emmenez tout le monde avec votre véhicule ? Vous avez un véhicule ou les gens vous suivent avec leur propre véhicule ?
2: Ouais, on favorise le covoiturage. Là, par exemple, moi, je suis en train pour dimanche d'appeler chacun pour savoir qui a un véhicule, qui n'en a pas, qui peut-être pourrait être en covoiturage ou pas. Enfin, c'est une petite organisation.
0: Bah oui, bien sûr, bien sûr. Et donc, que chacun se prépare son petit pique-nique pour un retour en fin de journée, j'imagine.
1: Ouais, c'est en fin d'après-midi, quoi. Ouais.
0: Oui, c'est ça. Hein. Fin d'après-midi, parce que là, c'est pas encore l'été, c'est le printemps, les températures sont douces, mais cet été, il risque de faire très chaud.
1: Ouais, ouais.
0: J'imagine que vous choisissez également vos destinations en fonction du moment de l'année dans lequel on se trouve.
2: Ben oui. Ben oui, oui, on va choisir des endroits ombragés pour les moments. Et puis, même s'il y a une très, très grosse chaleur, on peut changer d'itinéraire parce que l'endroit qu'on avait prévu est trop au soleil et qu'on va choisir un endroit plus ombragé.
0: On a le droit de faire ça aussi.
2: On a le droit aussi de faire ça.
1: Ouais, faut toujours tricher. Hein. Si c'est pour gagner, on a le droit de tricher.
0: Et est-ce que les gens, ils reviennent ? Les gens qui ont... Tout à l'heure, Vincent, tu me parlais de ces deux grands-mères... qui étaient un peu émus d'observer le Glandas. Est-ce qu'elles sont revenues ?
1: Alors je sais plus si ces grands-mères-là sont venues plusieurs fois, mais ouais, on a quand même les gens qui participent, soit dans la Joëlette ou autour, c'est des gens qui viennent souvent, qui sont là. J'allais dire régulièrement, c'est ce que disait Noémie tout à l'heure. Il y a même une espèce de liste d'attente des fois qui se crée parce que parce que voilà, les gens ils ont envie de. Enfin, il y a une place dans une Joëlette. Éventuellement, on prend deux Joëlettes si la randonnée si l'itinéraire le permet. Mais voilà, on peut pas en prendre trois s'il y a que deux Joëlettes. Et ça, c'est un petit peu tout le temps les mêmes gens. Et les gens qui viennent à ces randos sont ça leur plaît. Ils sont là, donc il y a un espèce de collectif de fête. Oui, je sais pas, il doit y avoir 250 personnes qui sont. On a aussi un groupe WhatsApp en fait où on annonce les prochaines randonnées et on peut poser des questions, où les uns les autres peuvent poser des questions là-dessus. Ça, c'est des moyens modernes de communication aussi un peu.
0: Bah oui.
1: On essaye de.
0: Ça fait partie de notre époque, ça aussi. Hein.
1: Voilà, de toucher un petit peu tous les outils, justement pour. On est vraiment dans une espèce de rando. Enfin, on va essayer de se remettre dans ce que Benjamin avait bien installé, d'une régularité où les gens ils savent que. Bah tiens, qu'est-ce que je fais ce week-end ? Bah il doit bien y avoir un truc de la bonne aventure. C'était le samedi ou c'est dimanche. Et hop, on y va. Donc il y a vraiment une régularité. Et du coup, c'est pas une famille, mais c'est une bande de copains aussi qui se retrouvent à marcher ensemble. Et ça, c'est chouette, quoi.
0: Ah ouais, c'est chouette.
1: Revoir les gens, quoi.
2: Je trouve que là, nous, en reprenant... Moi, par exemple, j'avais pas participé auparavant à la Bonne Aventure. Et là, en reprenant, moi, je trouve que ça porte énormément aussi les demandes des gens, le fait de sentir qu'il y a une telle attente et un tel plaisir à travers tout ce qu'on entend. Enfin, moi, tout ce que j'ai pu entendre, des gens qui me disaient « Ah, mais oui, mais trop bien, vous reprenez !» Ça porte énormément et c'est gai.
0: Les randonnées de la Bonne Aventure... Voilà, on sait que ça reprend dès dimanche, hein, et une fois par semaine, jusqu'à la fin de l'été, samedi ou dimanche.
1: Ouais.
0: Il faut se renseigner sur votre site, c'est ça, le site Buena-Aventure.
2: Et moi j'ai envie juste de rajouter un petit mot pour Benjamin, qui marronnier, qui a porté et développé et créé cette activité, et qui aujourd'hui... a réussi à, quand des fois on en a assez, on n'est plus sur la... On peut laisser tomber, et qu'il a réussi à réunir des personnes qui ont le goût de reprendre. Et c'est super. Donc, bravo.
0: Oui, donc vous tenez quand même à saluer aussi tout son travail depuis le début de cette aventure. Hein. Mmh. Et moi, il y a une question qui me reste, c'est la joëlette en soi. C'est une conception... local, particulière, ou c'est quelque chose qu'on trouve un peu partout
2: C'est une conception d'un monsieur qui s'appelait Joël. C'est pour ça que ça s'appelle Joëlette.
0: Ah, d'accord.
2: Okay. Qu'il l'avait construit pour son neveu, je crois.
1: Je ne sais plus.
2: Il me semble que c'est son neveu qui était handicapé physique. Et donc, ce mec-là était bidouilleur. Il a pris une roue de vélo, il a pris des trucs comme ça. Et puis voilà, petit à petit, ça c'est... Maintenant, on en trouve... Il y a un site qui s'appelle... Enfin, il y a plusieurs sites qui vendent des joëlettes, par exemple. On peut regarder sur Internet, vendre joëlettes, on trouvera différentes choses. Donc, ce n'est pas purement local.
0: D'accord, ok. Ah bah c'était intéressant ça. Merci pour la petite précision.
1: Enfin, ce qui est rigolo, c'est qu'en fait, justement, c'est là qu'on voit que la Bonaventure, c'est pas que des randonnées joëlettes. C'est-à-dire que nous, on a plein de collègues dans les Alpes qui font aussi de la joëlette, et qui la font très bien, mais qui la font dans un esprit qui est complètement différent. Et il y a par exemple, l'autre jour, j'avais un copain qui était sur un trail, donc de la course à pied, donc il était parti pour 70 km, et il y avait des gens qui étaient avec une joëlette. Donc ils sont vraiment dans le fait de dire, t'es en fauteuil roulant, c'est pas grave, on te met sur la joëlette et on va aller faire les 70 km avec les copains. Ils ont transpiré un petit peu plus que les autres concurrents.
0: Ah oui, j'imagine.
1: Parce qu'ils se sont fait, 2000 mètres de dénivelé, des trucs très très sportifs, et qui sont, moi je trouve, absolument super. D'imaginer, il y en a qui font la diagonale des fous, la traversée de l'île de la Réunion avec la joëlette, enfin des trucs... Déjà à pied, normalement, quand on n'est pas handicapé, c'est pas génial. Enfin, c'est pas génial, c'est pas évident. Mais là, ça devient des trucs complètement fous, quoi. Et tous ces projets-là ont du sens. Ce qui fait vraiment l'ADN de la Bonaventure, c'est pas tant la joëlette. C'est vraiment l'envie de partager ensemble des choses. Et il se trouve qu'on a tous... il y en a un qui s'est cassé une jambe, ou il y en a un autre, il a une sclérose en plaque, ou il y en a un troisième, il a juste des années derrière lui, et du coup, ça, c'est un peu plus rouillé. On a tous autour de nous des gens qui pourraient plus partager ça, et la joëlette devient un moyen d'aller dans l'objectif de cette association, là, du vivre ensemble, de partager ensemble des moments de nature, quoi. Et ça, c'est chouette, quoi. C'est chouette.
0: Vincent, Noémie, merci infiniment d'être venus au micro d'Erdiwa pour nous parler un petit peu de la Bonaventure et de ces beaux moments de partage que vous proposez en pleine nature.
2: Merci à toi.
1: Merci à toi, puis merci aux auditeurs et aux futurs participants aux randonnées.
0: Et oui, et n'hésitez pas à vous renseigner, c'est la Bonaventure, et il y a même un groupe WhatsApp, ouais. On peut se joindre comme ça sur le groupe WhatsApp.
1: Il n'est pas complètement impossible que ces prochains jours, on traîne un peu sur le marché avec la joëlette, et que les uns les autres voient un peu à quoi ça ressemble.
0: Ah bah, si jamais vous voyez une joëlette sur le marché,
1: voilà.
0: Allez, c'est nous. C'est la Bonaventure. Merci beaucoup.
2: Merci.
1: À bientôt.
0: Ouais.

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cette édition du 15 mai, voici quelques actualités à ne pas rater. La sous-préfète Véronique Simonin quitte Die pour Fort-Calquier. Elle recevait pour la dernière fois les élus du territoire le 5 mai dernier. Le journal du Diois l'a rencontrée le lendemain pour faire le point sur les 3 années écoulées à Die et sa gestion des différents dossiers. On vous en parle plus en page 2. L'enquête pastorale est-elle en train de se dessiner? La dernière, qui date de 2014, avait permis de recenser 105 000 hectares de surface pastorale dans le département. Ce type d'enquête permet de connaître les spécificités pastorales d'un territoire, soit la surface, le type d'alpage, les productions et les emplois qui lui sont liés. Si cette nouvelle enquête s'avère nécessaire, il faudra encore décider de la gouvernance et de ses financements. Pour plus d'informations, c'est en page 3. Dans la même page, on fait un focus sur Cannes et le cinéma Le Pestel. Ce dernier participait aux rencontres nationales art et essai organisées par l'AFCAE en amont de la compétition du Festival international du film de Cannes du 13 au 22 mai. Chloé Guillem, médiatrice culturelle au Pestel, accompagne le directeur Jean-Pierre Surl et participe au jury du 8e prix des cinémas art et essai. Le 30 avril, le domaine Valsoyo recevait à Upi les nouveaux élus du territoire pour la matinée en présence de Fabrice Pancook, président de la région Auvergne-Rhône-Alpes, de la préfète de la Drôme-Marie-Aimée Gaspari, du maire de Valence Nicolas d'Aragon et du procureur de la République Laurent Dequesny. Parmi les interventions, celle du procureur sur la thématique de la sécurité d'Étonne, le ministère public argumentera en faveur d'un traitement différencié des élus dans le cadre de la prise illégale d'intérêts, notamment au regard d'une récente loi promulguée en décembre 2025. On vous en dit plus en page 3.

0: Et enfin, en page 5, Adi, les chorales scolaires des collèges de Die, Portlay-Valence, Chabeuil et Valence, ainsi que les instrumentistes de la classe à horaire aménagée de 3e, ont chanté les 4 et 5 mai au Théâtre Les Airs. Pour cette 19e création interchorale, 260 élèves ont chanté sur la thématique du temps. Si l'annonce de ces quelques titres attise votre curiosité, vous n'avez plus qu'à acheter le journal du Diwa. Nous, on vous souhaite une bonne lecture pour ce numéro du 15 mai.
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4: Julien Coquel-Roem.
3: Et Paul Lonsin-Spinelli pour le journal. À la une, l'Ukraine craint un lourd bilan après des attaques russes massives cette nuit.
5: Oui, près de 700 drones et missiles, quasiment autant qu'il y a 24 heures. Il y a au moins un mort et plusieurs dizaines de blessés à Kiev. Nous appelons notre correspondante en Ukraine dès le début de ce journal. La guerre en Ukraine, justement, l'Iran, Taïwan aussi, les sujets de discussion n'ont pas manqué entre Donald Trump et Xi Jinping, les dirigeants américains et chinois qui se rencontraient à Pékin aujourd'hui, et les autorités chinoises avaient mis les petits plats dans les grands pour accueillir le grand rival. Alors qu'Israël et le Liban envoient des délégations à Washington pour tenter de rafistoler le cessez-le-feu, notre dossier ce matin consacré à cette technique des doubles frappes utilisées au Liban par l'armée israélienne, notamment contre des journalistes et des secouristes, ce qui pourrait constituer des crimes de guerre. Et puis c'est un drame qui avait secoué la France en 2020, l'assassinat de Samuel Paty. Le film L'Abandon, projeté au Festival de Cannes, retrace les derniers jours de l'enseignant.
3: L'Ukraine vient d'essuyer une nouvelle nuit de violentes attaques russes.
5: Plus de 650 drones et 56 missiles selon le président ukrainien Volodymyr Zelensky. Ça fait grimper à 1500 le nombre de frappes contre le pays en 24 heures. Une attaque d'une ampleur inédite. Il y a au moins un mort aujourd'hui et 36 blessés. Pour faire le point, nous sommes en direct avec notre correspondante Emmanuel Chaz à Lviv, dans l'ouest du pays. Emmanuel, la Russie a donc repris ses attaques d'une ampleur sans précédent cette nuit et même depuis hier. Quelles sont les dernières informations?
6: Alors effectivement, le bilan risque de s'alourdir après ces frappes. Kiev a été durement touché. Parmi les destructions sur plus de 20 sites à travers la capitale, il y a des bâtiments résidentiels, une école, une clinique vétérinaire. Les secours sont toujours à l'œuvre car des personnes se trouvent encore sous les décombres. Et dans la région de Kiev, 7 personnes, dont un enfant, ont été blessées. À cela s'ajoutent des attaques contre les infrastructures énergétiques du pays. Volodymyr Zelensky a pris la parole ce matin. Il dénonce plus de 1500 drones lancés contre la population ces dernières 24 heures. Il ajoute que ces attaques ne reflètent absolument pas une volonté russe de mettre fin à la guerre. Et comme lors de chacune de ces attaques, il en appelle aux alliés de l'Ukraine à réagir et à renforcer l'aide à la défense aérienne. Ceci alors que la Russie, après une courte pause dans ce genre d'attaque au cours du week-end, a repris sa nouvelle stratégie de terreur avec des raids aériens en plein jour qui sont doublés d'attaques nocturnes avec pour but de saturer la défense aérienne ukrainienne au moment où Moscou n'enregistre plus d'avancées sur la ligne de front depuis des semaines.
5: Emmanuel Chaz à Lviv pour RFI.
3: La guerre en Ukraine, parmi les sujets abordés par Xi Jinping et Donald Trump lors de leur entrevue à Pékin.
5: Au même titre que la Corée du Nord, le Moyen-Orient ou encore Taïwan, ça c'est pour le fond. Mais le président chinois avait aussi tenu à soigner la forme et la mise en scène. Bonjour Cléa Broderst.
7: Bonjour Paul, bonjour à tous.
5: Une correspondante permanente d'RFI à Pékin, le dirigeant américain a donc eu droit à un programme de visite chargé de symboles choisis pour vanter la puissance et la continuité historique de la Chine.
7: Oui, tapis rouge, salve de canon, enfants agitant les drapeaux chinois et américains, Pékin a réservé à Donald Trump un accueil particulièrement spectaculaire. Mais c'est vrai qu'au-delà du protocole, chaque image semble pensée pour envoyer un message politique. Le moment le plus symbolique, c'est cette visite du Temple du Ciel où Xi Jinping a emmené son homologue américain. Sous les dynasties impériales, les empereurs chinois venaient y prier pour de bonnes récoltes et affirmer leur légitimité à gouverner. Et pour les analystes, eh bien, le choix de ce lieu n'a rien d'anodin. Pékin veut montrer une Chine ancienne, stable et puissante, capable de recevoir les États-Unis d'égal à égal, voire en position de force. Car depuis la dernière visite de Donald Trump en 2017, eh bien, le rapport de force a bien changé. Malgré le ralentissement économique chinois, Pékin estime avoir résisté à la guerre commerciale américaine et disposer aujourd'hui de plusieurs leviers, les terres rares, le marché chinois ou encore son influence diplomatique sur certains dossiers entreprises internationaux. Les discussions portent aussi sur les droits de douane, l'intelligence artificielle, les semi-conducteurs, l'agriculture et vous le disiez, Taïwan, sujet toujours explosif entre les deux puissances. Xi Jinping a également cherché à rassurer les milieux d'affaires américains, promettant que la Chine s'ouvrira toujours davantage et que les entreprises américaines y auront des perspectives encore plus larges. Et malgré les tensions, les deux camps cherchent surtout à éviter une nouvelle escalade aux conséquences mondiales, Paul.
5: Merci Cléa Broder, c'est en direct de Pékin pour Radio France Internationale. La Chine, présentée ce matin par Taïwan justement comme l'unique risque pour la paix et la stabilité régionale, la porte-parole du gouvernement taïwanais a aussi assuré que les États-Unis avaient exprimé leur soutien clair à l'île avant la rencontre entre président chinois et américain.
3: Ni Donald Trump, ni son secrétaire d'État Marco Rubio n'assisteront donc au pourparlers entre Israël et le Liban.
5: Oui, organisé à Washington aujourd'hui, c'est la troisième session de pourparlers entre les deux voisins pour tenter de consolider une trêve, certes en place depuis près d'un mois, mais qui n'a jamais réellement été respectée. Cette session intervient au lendemain d'une série de frappes israéliennes sur une trentaine de localités libanaises. Au moins 22 personnes ont été tuées d'après le gouvernement du Liban.
3: Beyrouth qui accuse même l'armée israélienne de crimes de guerre.
5: Notamment pour les meurtres de 21 journalistes et plus de 330 secouristes depuis octobre 2023. Ce sont des chiffres des autorités libanaises et de l'Organisation mondiale de la santé. Bonjour Noé Pignède.
0: Bonjour.
5: Dans le dossier de ce journal, vous allez nous expliquer, Noé, que certains de ces civils ont été tués par la technique digne de la double frappe, aussi appelée tir couplé, une technique qui provoque l'indignation, Noé.
8: Oui, la méthode est simple et meurtrière. Un premier tir contre un bâtiment ou une voiture, puis un second lorsque les secours arrivent sur place. Depuis le début des hostilités, la reprise des hostilités le 2 mars au Liban, nous avons comptabilisé 7 doubles et une quadruple frappe attribuées à l'armée israélienne. Mohamed Sleiman est le chef des secouristes de Nabatieh. Ses équipes ont été visées à 3 reprises au cours d'interventions après des bombardements.
9: La dernière fois, c'était dans le village de Maïfadoun, le 15 avril. Nos hommes sont dépêchés sur zone pour sauver des secouristes qui ont essuyé 2 frappes de drones israéliens. Notre équipe les embarque dans des véhicules pour les évacuer. Une première ambulance démarre lorsqu'une seconde est directement visée par un drone qui tue notre collègue Mahdi Abou Zaid.
8: Une vidéo filmée par la caméra embarquée d'un des secouristes confirme ce récit. Au total, ce jour-là, 4 ambulanciers ont été tués.
5: Et ces ciblages délibérés pourraient donc constituer des crimes de guerre ?
8: Oui, la technique du tir couplé est évidemment contraire au droit international. Les États-Unis l'ont utilisée en Afghanistan, la Russie l'a généralisée en Syrie puis en Ukraine. Et elle fait donc désormais pleinement partie de la doctrine militaire de Tel Aviv, selon Guillaume Ancel, écrivain et ancien officier français.
10: Les doubles frappes ont été systématisées par l'armée israélienne sur ordre de Netanyahou à Gaza. Et depuis 2023, c'est devenu une manière de faire qui est quasi normale. Donc c'est vrai que ça fait toujours un petit peu de mal quand on entend par ailleurs les porte-paroles essayer de nous expliquer que c'est l'armée la plus démocratique du monde.
5: Et justement, Noé, que répond l'armée israélienne à ces accusations ?
8: Que les ambulances sont utilisées par le Hezbollah pour transporter des armes sans jamais en apporter la preuve. Guillaume Ancel.
10: Les secouristes ne vont pas apporter des armes sur une zone qui a été frappée. De façon, des armes pour tirer sur quoi ? Sur des avions qui sont déjà partis depuis plusieurs minutes ? Ça n'a juste aucun sens.
8: Depuis mars, 10 ambulanciers ont été tués dans des doubles frappes, ainsi qu'une journaliste, un prêtre et au moins 7 autres civils.
5: Merci beaucoup Noé Pignède. Le détail de votre enquête est à retrouver sur notre site RFI.fr. De la crise militaire au Moyen-Orient a donc découlé aussi une crise énergétique depuis plus de 2 mois à cause du verrouillage du détroit d'Ormuz. Le monde puise dans ses réserves de pétrole à une vitesse record. C'est l'avertissement lancé hier par l'Agence internationale de l'énergie.
3: C'est à cause de cette fermeture d'Ormuz qu'Azali Assoumani avait justifié la hausse des prix des carburants la semaine dernière.
5: Et le président comorien est désormais confronté à une grève dans l'archipel. 3e jour hier, la situation a même commencé à dégénérer. Des blindés ont été déployés dans la capitale Moroni et des affrontements ont éclaté entre des forces de l'ordre et des jeunes dans plusieurs localités voisines. Malgré ce durcissement, la mobilisation soutenue par l'opposition gagne du terrain, Abdallah Mzembaba.
11: Le gouvernement ne parle plus seulement du dialogue social, mais d'ordre public. Les autorités appellent au dialogue et accusent l'opposition d'alimenter le chaos. Nour El Fath Azali, secrétaire général du gouvernement, est aussi revenu sur la hausse du carburant.
12: Si on ne prend pas les mesures qu'on a prises actuellement, on risque de se diriger vers un horizon qui sera un peu plus sombre, parce qu'on ne sait pas si on sera en mesure de passer la commande
0: des produits hydrocarbures. Donc on doit discuter pour essayer de trouver une solution à cette situation.
11: Mais sur le terrain, la paralysie s'étend, écoles perturbées, commerces fermés, médecins bloqués, pêcheurs, enseignants et artisans touchés. L'opposition, elle, dénonce une gestion chaotique de la crise. Daoudou Abdallah Mohamed, ancien candidat à la présidentielle.
13: Les mouvements sociaux d'aujourd'hui sont plus que légitimes. Je constate aujourd'hui la démission du gouvernement défaite par son incapacité de dialoguer ni d'apporter des solutions adaptées à la crise, mais qui œuvre par la ruse pour diviser les syndicats tout en instrumentalisant les forces de sécurité pour mater les grévistes.
11: En début de soirée, le syndicat des transporteurs maintenait son appel à la grève illimitée. Les pêcheurs, eux, disent attendre une baisse d'ici demain au risque de passer, je cite, au plan B. Et la route menant à l'aéroport a été bloquée puis incendiée à Berlin.
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Bienvenue sur votre radio locale à la recherche du groove perdu. Émission musicale qui aborde un peu toutes les facettes de la musique, son histoire, ses variantes locales et son évolution à travers le temps. C'est le cas aujourd'hui puisqu'on s'intéresse pendant une heure à l'évolution de la musique jamaïcaine, une île un peu plus petite que la Bretagne en superficie, mais un terreau d'artistes inépuisable. Pour ceux qui s'y intéressent un peu comme moi, la tâche du mélomane est donc ardue, tant le répertoire et les artistes de ska, rocksteady ou reggae sont nombreux. Au bout du compte, ce sont un peu toujours les mêmes noms qui reviennent dans les médias dès qu'il s'agit de musique jamaïcaine. Ceux de Burning Spear, Dennis Brown, Scatalites ou Bob Marley en premier lieu. Et c'est normal, car la musique jamaïcaine s'est exportée en grande partie grâce à eux. Parmi la liste des légendes jamaïcaines, il y a d'autres noms qui me viennent à l'esprit et le premier d'entre eux est Kunt aussi. C'est lui qui, sous l'influence de son maître tambour Brother Job, et ouais, on est toujours l'élève de quelqu'un en musique, a créé le rythme Nayabingi, ce rythme inspiré du rythme Buru, venu originellement d'Afrique de l'Ouest à accompagner l'essor de la culture et du mouvement rastafarien dans les années 50. Il crée en 1947 un groupe de percussion Nayabingi afin de faire perdurer la tradition. En 1951, il ouvre un camp rasta à l'est de Kingston, la communauté de Rannoch Lodge, où viennent jouer des centaines de musiciens de la Jamaïque, parmi lesquels des grands noms, des élèves de la Alpha School, comme Tommy McCook, Don Drummond, Johnny Dizzy Moore, Roland Alfonso ou encore Rico Rodriguez. Il ira aussi quelques fois au Pinac, autre communauté célèbre près de Spanish Town, celle du Gong, alias Percival Howell. À partir de 1961, il participe avec son groupe de 5 percussionnistes, The Warikas, à de nombreuses sessions d'enregistrement de ska. Il est notamment crédité sur les célèbres O Carolina des Fox Brothers, sous le nom de Kuntsusi Afro Combo. C'est en 1970 qu'il se rapproche des Mystics, le groupe de Cedric Brooks, un saxophoniste, et ce pour quelques sessions. Le nom devient alors The Mystic Revelation of Rastafari, l'union des cuivres et de la contrebasse des Mystics alliés aux percussions aboutit à un son qui a vraiment marqué l'histoire de la musique jamaïcaine. C'est une des bases évidentes du reggae puisque les skanks remplacent en fait le beat du tambour. On écoute le morceau des Mystic Revelation, Limba, avant d'enchaîner avec un ska agrémenté de percussions Nayabingi. C'est parti.

Au début des années 60, le ska émerge sous la patte de quelques musiciens géniaux comme Ernest Stranglin. On va écouter 4 morceaux typiques de ces années-là. Justin Hines and the Domino avec Caring Go Bring Come, parce qu'il est mort derrière. The Dreamlets avec Really Now. Baba Brooks and Eric Monty Morris avec le morceau Samson. Et Clive and Naomi avec Open the Door.

Durant la période 1964-1968, le ska est peu à peu supplanté par le rocksteady. Un tempo plus lent sur des mélodies et voix soul. Quelques exemples avec The Paragons, le groupe de John Holt avec Only a Smile, morceau repris plus tard par Dennis Brown, John Kunu avec le morceau Rope of Sands, George Ferris with Everyday, et le lover Alton Ellis a écrit toutes ses chansons d'amour pour sa femme, avec qui n'était plus d'ailleurs à la fin. Harder and Harder. Voilà pour ces quatre artistes.

Entre 1968 et 1970, c'est le début du reggae, le early reggae, avec un tempo encore plus lent et un son qui s'écarte un peu plus de l'influence soul afro-américaine. Un peu plus tard, dans les années 70, ce sera l'avènement du roots reggae, du dub et leur rythme fumeux. Quelques pistes qui marquent l'évolution du beat jamaïcain dans ces années-là. Nina Soul avec le morceau Sleeping Trees, Floyd Lloyd avec Slow Down, Cornell Campbell, The Gladiators, The Viceroys, Yabby You, et le dernier morceau de cette série, ce sera Winston Francis avec son Going to Zion

Voilà pour cette heure jamaïcaine qui est très très loin d'être exhaustive puisqu'il existe bien d'autres styles non abordés aujourd'hui comme le mento, le calypso, ça c'était avant l'émergence du ska, les DJ, le dub, le dancehall, le raga, etc., etc. Pour l'exhaustivité, les anecdotes, les détails historiques et les informations plus fournies sur l'actualité et l'histoire de la musique jamaïcaine, écoutez une autre émission de RDWA, Power Station, également réécoutable sur le site RDWA. Et en direct le deuxième et quatrième mercredi du mois, pour le dub, voir également une autre émission Made in RDWA, Melting Dub, présentée par Saruman. Salut à tous, à la semaine prochaine. C'était à la recherche du groove perdu. Les émissions suivantes, on parlera des Beastie Boys avec des émissions un peu plus longues que d'habitude. Deux émissions, la semaine prochaine, ce sera le début de leur carrière, des 1980 à 1992, et la deuxième émission, la 1994 à 2011. Voilà, vous savez tout, très bonne soirée, hasta pronto.

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2: Il est midi ici à Paris, 18h à Pékin. Bonjour à tous.
3: Karine Bellicha.
2: À la une, le sommet Trump-Xi à Pékin. Les dirigeants américains et chinois n'ont pas encore fait de câlin comme espéré par le locataire de la Maison-Blanche, mais ils ont déjà abordé les grands dossiers internationaux. Xi Jinping insiste sur la question de Taïwan qui pourrait compliquer, selon lui, les relations entre les deux pays. Donald Trump, lui, compte bien signer de gros contrats en Chine. En Cisjordanie occupée, le Fatah organise son congrès, le premier en 10 ans, entre crise interne et désintérêt de la population dans un territoire soumis aux violences exponentielles des colons israéliens. Et puis nous évoquerons le 14e titre de champion de France du PSG en foot, acquis hier, qui espère bien, sur sa lancée, et décrocher dans 2 semaines un 2e titre européen consécutif. Donald Trump a visité le Temple du Ciel à Pékin, symbole de la relation entre le monde humain et le monde divin, après avoir, plus prosaïquement, discuté avec le président chinois des gros dossiers internationaux, notamment du conflit au Moyen-Orient. Xi Jinping a surtout insisté sur Taïwan, estimant que la Chine et les États-Unis pourraient entrer en conflit si Washington gérait mal cette question. De son côté, Donald Trump entend bien signer de gros contrats. Il accorde une large place au géant de la technologie qui l'accompagne à Pékin. Vincent Souriau.
4: Tesla attend le feu vert de Pékin autour d'un système crucial, la conduite autonome de ses véhicules électriques. À ce jour, la firme d'Elon Musk n'a obtenu des autorités chinoises qu'une autorisation partielle de mise sur le marché, ce qui la met en difficulté vis-à-vis de ses concurrents chinois de plus en plus performants. Côté Nvidia, l'enjeu ce sont les processeurs graphiques, autrement dit les puces qui alimentent les moteurs d'intelligence artificielle. Le gouvernement chinois a restreint l'utilisation des produits Nvidia afin de favoriser les marque locale. Le PDG de ce géant américain, Jensen Huang, va tenter de faire bouger les lignes. Enfin, le patron d'Apple, Tim Cook, a un besoin vital de la Chine qui produit 90% des iPhones vendus dans le monde. La marque à la pomme espère que sa base de production reste accessible et que ses services comme l'App Store ou l'iCloud continuent d'opérer sans entrave supplémentaire, y compris si la guerre commerciale reprend d'un seul coup entre Donald Trump et Xi Jinping. Vincent Souriau, Washington RFI.
2: Le cessez-le-feu fait des victimes tous les jours au Liban depuis son entrée en vigueur il y a un mois. Israël frappe sans relâche la banlieue de Beyrouth et le sud du pays, affirmant viser des cibles du Hezbollah. Le mouvement chiite pro-iranien continue de viser le nord de l'État hébreu. Malgré tout, des négociateurs des deux pays doivent se retrouver à Washington pour des discussions directes aujourd'hui et demain. Les troisièmes du genre, le chef d'État libanais exige toujours, avant d'aller plus loin, un accord sur les questions de sécurité et la fin des attaques israéliennes. Le 8e congrès du Fatah s'ouvre à Ramallah. Le principal mouvement politique de Cisjordanie occupée est en crise entre la succession de son président Mahmoud Abbas, 90 ans, qui veut imposer son fils Yasser, novice en politique, et le désintérêt de la population palestinienne à son égard. Écoutez l'analyse d'Ahmed Kossai, chercheur en sciences politiques à l'université Al-Quds de Ramallah.
5: Le mouvement du Fatah nourrit de grands espoirs au sein de la population. Malheureusement, ce qui se joue en coulisses ne présage pas une orientation de la politique du Fatah dans la direction qu'espère la population. C'est-à-dire que les gens attendent que le Fatah fasse revivre le mouvement de résistance palestinien et qu'il présente un nouveau modèle pour la lutte. Mais on ne s'attend pas à ce qu'il y ait de changement dans la méthode de travail du mouvement ou dans ses orientations. Ce congrès sera surtout l'occasion de voir les luttes internes au sein du mouvement. Les visages vont changer, mais pas le logiciel. Yasser Abbas, le fils de Mahmoud Abbas, sera difficile à imposer au Fatah. Même s'il y a une volonté de léguer le mouvement à Yasser Abbas, il faut comprendre que les nominations au sein du parti se basent sur le poids historique et le passé de résistant des personnes. Et il y a des personnalités au sein du mouvement qui jouissent d'une plus grande popularité que Yasser Abbas.
2: Le chercheur Ahmed Kosaï, interrogé par Ilyes Attar. Un juge américain a suspendu les sanctions imposées l'an dernier par Washington à l'encontre de la rapporteuse spéciale de l'ONU sur la situation des droits humains dans les territoires palestiniens occupés. Francesca Albanese avait été sanctionnée après avoir critiqué publiquement la politique de Washington concernant Gaza. Elle avait notamment accusé Israël de génocide dans l'enclave palestinienne dans sa riposte aux attentats du 7 octobre. En France, les auteurs étaient nombreux à se réunir hier après-midi au Théâtre de la Concorde à Paris pour défendre leurs droits. Le séisme provoqué par l'éviction du patron de Grasset, Olivier Nora, a engendré chez nombre d'entre eux la conviction qu'il est désormais urgent de se fédérer pour faire face au rouleau compresseur du milliardaire d'extrême droite, Vincent Bolloré, à la tête d'Hachette, la maison mère de la maison d'édition. À l'origine du mouvement, notamment l'autrice et journaliste Colombe Schneck, Laurence Théo.
3: Ce sont 300 écrivains frondeurs de tous les bords politiques qui comptent bien riposter aux attaques de Vincent Bolloré, Colombe Schneck, auteur chez Grasset.
6: Pour la première fois, on s'est réunis tous ensemble parce que pour la première fois, on est face à quelqu'un qui voulait imposer une idéologie.
3: Ces écrivains qui ont claqué la porte des éditions Grasset veulent reprendre le contrôle sur leurs œuvres et changer une loi qui date de 1957.
6: Les livres appartiennent à l'éditeur jusqu'à 70 ans après notre mort. On est coincés. Nos livres, qui sont une part de nous-mêmes, sont emprisonnés. On voudrait que le code de la propriété intellectuelle qui régit les rapports auteur-éditeur prennent en compte plusieurs choses. D'abord qu'un auteur qui n'est plus content d'un environnement idéologique puisse se libérer, qu'il n'ait pas à attendre 70 ans après sa mort. Ça, c'est très, très important. Les droits d'auteur, aujourd'hui, ils sont de 10%. Vous connaissez beaucoup d'industries où la personne qui fabrique, qui fait pousser, qui crée, n'a que 10% de ce qu'elle fabrique. Un producteur d'abricots, il va toucher 20 ou 30%.
3: Le collectif des ex-Grasset, comme il se nomme, se réjouit d'un mouvement qui fait boule de neige. Le collectif Zappé Bolloré, qui réunit 600 professionnels du cinéma, dénonce quant à lui l'emprise du milliardaire d'extrême droite sur le 7e art.
2: Un mot du Festival de Cannes, justement, et le premier jour de compétition pour la Palme d'Or. 22 films sont en lice pour succéder à Jafar Panahi, couronné l'année dernière avec un simple accident. Aujourd'hui, La vie d'une femme, film français de Charline Bourgeois-Taquet, est projeté à Cannes. Un portrait d'une femme quinquagénaire, jonglant entre sa carrière très prenante de chirurgienne et une vie amoureuse mouvementée. Hier, c'est un long métrage présenté hors compétition qui a ému la croisette. Récit clinique de la cabale qui a précédé l'assassinat du professeur d'histoire géo Samuel Paty. L'abandon permet de réhabiliter sa mémoire, a dit sa sœur Michaëlle, qui a participé à l'écriture du film et qui était présente hier soir sur le tapis rouge. Et puis du football, c'est la 14e fois que le PSG s'adjuge le titre de champion de France. L'équipe parisienne s'est imposée 2-0 face à son dauphin, le RC Lens, qui ne peut plus rattraper mathématiquement Paris au classement à une journée de la fin de la L1. Anne Dufort-Cornillet, les supporters du PSG qui avaient fait le déplacement ont chanté à en perdre la voix sans perdre de vue l'objectif de décrocher dans deux semaines un deuxième titre européen consécutif.
7: Champion mon frère, 2026. Voilà.
8: Back to back, on va le faire.
9: Lens, ils ont raté pas mal d'occasions, c'était dommage. Mais contre le grand Paris Saint-Germain, oui, ça paye cash.
10: 25 tirs, dont 10 cadrés. Et pourtant, le Racing Club de Lens a vu le Paris Saint-Germain l'emporter 2-0 sur sa pelouse à Bollaert. Dans un contexte tendu lié à ce match en retard de la 29e journée, les Lensois n'ont pas réussi à renverser la vapeur et à retarder une nouvelle fois le sacre des Parisiens. Même le milieu de terrain, Adrien Thomasson, s'est avoué vaincu.
11: Il a manqué, je dirais, ce brin de réussite parce que ça a été soit les montants, soit le gardien qui a fait un grand match, soit un défenseur, il y avait toujours quelque chose.
10: Des obstacles à répétition, le signe des très grandes équipes, celles capables de gagner 5 fois de suite le même titre sans trembler, avec des individualités comme le gardien russe Matvei Safonov, auteur de 8 parades.
12: Aujourd'hui, j'ai eu les résultats de mon travail, notre mentalité, et je pense que Les résultats de notre équipe à cette saison, c'est aussi des résultats de mon travail.
10: En quête d'un doublé, le club de la capitale est désormais à 16 jours de l'échéance la plus importante de sa saison, la finale de la Ligue des Champions face à Arsenal.
2: La fête pour le PSG. PSG lance 2-0 hier soir et la perspective donc de la finale de la Ligue des Champions dans deux semaines. Voilà, c'est la fin de ce journal. Merci de l'avoir suivi. Tout de suite, c'est 8 milliards de voisins avec Emmanuel Bastide.
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1: 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Au plaisir de faire ta rencontre, à bientôt.
2: Bonjour Erdiwa, nous sommes l'association Cœur di Cantate et on va fêter nos 20 ans le dimanche 17 mai à 18h à la cathédrale. Nous serons accompagnés de l'association Le Cœur de Chantecœur, ainsi que les solistes Lorelai David, Zoé Galmins, soprano, Florent Chapelle, baryton, et Joseph Kosman, qui est ténor. Et on va fêter donc ces fameux 20 ans avec des morceaux choisis comme Vivaldi, Mozart, Gherardini, Couperin. Et chaque soliste chantera des morceaux choisis aussi, super. 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Et c'est vraiment avec un grand plaisir qu'on vous recevra à la cathédrale de Die le dimanche 17 mai à 18h. 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
3: 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C'est en internat, comme vous voulez. Et ce sera animé par Anne et Vinciane. Vous pouvez avoir des renseignements et vous inscrire auprès de Anne, au 06 63 52 56 44, 06 63 52 56 44, ou écrire à compagnie de l'envol tout attaché @mailo.com. Les tarifs, c'est 210, 165, 120. Selon vos moyens, l'argent ne doit pas être un frein. Discutons-en. À très bientôt.
4: Bonjour, donc c'est pour annoncer un événement in extremis qui a lieu dans 2 jours, les 15, 16 et 17 mai au Tas de Fumier. Donc les 15 et 16, ce sera à 19h et le dimanche 17 à 16h. Le titre du spectacle s'appelle Chute, le quatrième mur. Un solo qui est un peu un ovni à la croisée du théâtre d'impro, du clown, du slam, de l'art-thérapie. Voilà, c'est un gros mélange entre une matière plastique qui questionne notre condition humaine. Donc, je me sers de mon expérience. En tout cas, je dévoile, je mets un peu à nu dans certains des parties, puis d'autres font plus écho à nos points communs. Enfin, de toute façon, il y a des points communs partout, quelles que soient nos histoires singulières. Bref, blablabla. Mais voilà, ce serait chouette de vous voir. Il y a un numéro, le 06 30 61 47 86, pour dire que vous venez, quel jour. C'est à partir de 12 ans. Que dire d'autre? Oui, l'adresse 595, route de la gare, l'adresse exacte du tas de fumier qui est souvent répertoriée, une mauvaise adresse sur le net, sur les GPS. Donc c'est au rond-point de Recoubeau, à gauche vers Minglon, et très rapidement on voit un totem bleu et blanc, un piano à l'agonie à l'extérieur, et c'est là. Voilà, bah, au plaisir de vous voir et de rire ensemble. Voilà, de cette sacrée aventure que celle qu'on est venu là. Et puis, voilà, je crois que c'est déjà pas mal. Eh ben, à dans deux jours. Bon après-midi ou bonsoir, je sais pas quelle heure ce sera diffusé.
5: 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Il y aura à manger, à boire et de la musique. À partir de 7h à midi, le concert. Et si vous voulez réserver un stand, c'est 2 euros le mètre linéaire. N'hésitez pas à réserver au 06 70 70 09 69. On vous attend.

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0: 2h de l'après-midi.
1: Il est 14h.
2: Hola amigos, heureux de vous retrouver pour un bonito et sabroso encore plein de soleil. N'oubliez jamais que c'est à vous de faire l'effort de vous élever, d'élever vos pensées, de perfectionner votre amour et de nourrir votre cœur de bons sentiments, d'harmonie et de paix.
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0: L'expérience t'apprend à créer depuis l'intérieur, pas à subir depuis l'extérieur.
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0: Si nous sommes les architectes de notre destin, nous sommes d'abord des navigateurs sur un vaste océan d'expérience. 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

0: La lumière en toi est ton maître intérieur, et ce maître imprègne toute la création. Il imprègne toute la matière et tous les êtres qui t'entourent.
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0: Un homme sage a dit, une fois que vous avez compris le pouvoir de vos mots, vous ne dites plus n'importe quoi. Une fois que vous avez compris le pouvoir de vos pensées, vous ne pensez plus à n'importe quoi. Une fois que vous avez compris le pouvoir de votre présence, vous ne restez plus avec n'importe qui et n'importe où. Connaissez votre valeur.
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2: Il est 17h ici à Paris, 18h à Jérusalem. Bonjour à tous.
1: Karine Bellicha.
2: À la une, l'annexion de Jérusalem-Est en 1967 est illégale au regard du droit international. Pourtant, elle est célébrée en Israël par les autorités. Le ministre de la Sécurité nationale, Itamar Ben-Gvir, s'est rendu pour l'occasion sur l'esplanade des mosquées. Des dizaines de milliers d'Israéliens marqués à l'extrême droite descendent dans les rues à cette occasion dans la vieille ville, des raids qui s'accompagnent bien souvent de violences. Quel est le rapport de force entre les États-Unis et la Chine au moment où les dirigeants des deux pays se retrouvent à Pékin? Donald Trump est toujours empêtré dans son conflit avec l'Iran. Xi Jinping est plutôt en position de force, mais il se méfie de l'imprévisibilité de son homologue américain. Il voulait susciter des vocations chez ses élèves. L'abandon retrace les derniers jours de Samuel Paty, tué par un islamiste en 2020 en France. Le film bouleversant a été présenté à Cannes hier soir hors compétition. C'est donc aujourd'hui que débutent les célébrations de la journée de Jérusalem en Israël. La réunification de la ville en 1967, en clair, l'occupation puis l'annexion de la partie palestinienne de Jérusalem. Chaque année, des dizaines de milliers d'Israéliens marqués à l'extrême droite descendent dans les rues à cette occasion. Des célébrations qui s'accompagnent souvent de scènes de violence dans les rues de la vieille ville. Les Palestiniens et les militants des droits de l'homme israéliens sont souvent pris à partie par des manifestants acquis au rêve du grand Israël. Cette année, les fonds alloués aux festivités ont été revus à la hausse. Arié King, le maire adjoint de Jérusalem, lui-même un colon, a expliqué à Amira Swilem l'importance de cette journée à ses yeux.
3: Yes, good morning.
4: C'est un jour qu'il attend avec impatience. Arié King reçoit dans son bureau de la municipalité de Jérusalem, entouré de photos de prières au mur des Lamentations.
5: C'est un jour historique parce que nous n'avons pas deux lieux saints au monde, nous n'en avons qu'un seul. Il y a 59 ans, nous sommes revenus là où notre premier et second temple ont été bâtis, et là où, selon moi, le troisième temple sera aussi construit.
4: Un projet messianique auquel Arié King souhaite voir de plus en plus d'Israéliens adhérer. Achat de drapeaux, témoignages d'anciens vétérans de la guerre de 67 ou encore concerts. Le budget des festivités a été revu à la hausse cette année.
5: Le budget sera d'environ 2 ou 3 millions de dollars, je crois, quelque chose comme ça. Vos auditeurs doivent comprendre qu'en Israël, les gens deviennent de plus en plus d'extrême droite, je dirais, surtout après le 7 octobre et la guerre qu'on a été obligé de mener. Et c'est pour cela que de plus en plus de personnes célèbrent ce jour-là.
4: Des festivités qui cette année s'étaleront sur une semaine et nouveautés sur l'ensemble du territoire. Colonie incluse. Amira Swilem, Jérusalem, RFI.
2: Pendant ce temps, Israéliens et Libanais discutent à nouveau à Washington, des discussions directes, les troisièmes du genre. Israël frappe sans relâche la banlieue de Beyrouth et le sud du pays, affirmant viser des cibles du Hezbollah. Le mouvement chiite pro-iranien continue de viser, lui, le nord de l'État hébreu avec ses roquettes. À Pékin, Donald Trump qualifie ses discussions d'extrêmement positives avec Xi Jinping. Les dirigeants américains et chinois ont déjà abordé les grands dossiers internationaux, notamment le conflit au Moyen-Orient. Donald Trump a invité son homologue chinois à la Maison-Blanche en retour en septembre prochain. Un président américain toujours empêtré dans son conflit avec l'Iran. Quant à Xi Jinping, il est peut-être en meilleure posture, ayant survécu à la guerre commerciale lancée par le président américain. Mais l'économie de son pays n'en sort pas totalement indemne, explique Philippe Lecor, professeur de géopolitique à l'ESSEC et spécialiste de la Chine.
6: Xi Jinping, il est en position de force, mais en même temps, l'économie chinoise n'est pas au mieux de sa forme. Vous savez qu'elle plafonne à 4,5%. Il y a un problème démographique qui est quand même latent, une bulle immobilière, tout un tas de phénomènes de chômage et d'endettement qui s'accélère un peu à cause de la crise trumpienne, si j'ose dire, c'est-à-dire les droits de douane, la guerre au Moyen-Orient, qui ralentit les projets dans les infrastructures que la Chine a eu à cœur de mener, hein, y compris en Iran, y compris au Moyen-Orient, dans les pays du Golfe. Tout ça ne rend pas Xi Jinping si fort que ça. La Chine veut être l'égale des États-Unis. Il se méfie de Trump, qui est quelqu'un d'insaisissable, hein, qui change souvent d'avis et qui lance des opérations à l'emporte-pièce. Et donc, je crois que les Chinois attendent Trump, bien entendu, très préparé, hein, comme ils le font toujours dans ce genre de circonstances. Pour autant, ils n'ont pas crié victoire.
2: Philippe Lecor, professeur de géopolitique au micro de Noé Pignède. Le timing n'est sans doute pas un hasard dans le détroit d'Ormuz. L'Iran a décidé de laisser passer des dizaines de navires chinois depuis hier, au moment où Donald Trump commençait sa visite à Pékin. En Inde, pour protéger ses réserves de change face aux tensions au Moyen-Orient, le gouvernement frappe un grand coup. New Delhi vient de doubler la taxe à l'importation de l'or qui a bondi du jour au lendemain de 6 à 15%. C'est un choix radical dans le deuxième pays consommateur mondial. Toucher au métal jaune là-bas, c'est bousculer un pilier culturel et secouer une fondation économique. Correspondance à New Delhi d'Abdoulaye Rali.
7: La nouvelle a agi comme un électrochoc à la bourse de Bombay et a fait immédiatement trébucher les actions des grands bijoutiers indiens. C'est un coup de massue pour le secteur de l'or, une industrie colossale qui pèse 85 milliards de dollars et qui fait vivre environ 5 millions d'artisans. Les professionnels s'inquiètent déjà d'un coup d'arrêt brutal des ventes, mais au-delà des affaires, cette hausse est un véritable crève-cœur pour la population. En Inde, le métal jaune n'est pas qu'un simple placement financier. C'est un pilier du quotidien indispensable pour doter les mariages ou célébrer les grandes fêtes religieuses. Pourtant, le gouvernement n'avait pas le choix face aux crises internationales. New Delhi doit impérativement protéger ses réserves de change, car l'or pèse lourd, très lourd sur l'économie nationale, avec un record historique cette année de 72 milliards de dollars, ce qui fait du métal précieux le troisième produit le plus importé ici, juste derrière le pétrole et les produits électroniques. Abdullah Eradi, New Delhi, RFI.
2: Au Royaume-Uni, Keir Starmer tente vaille que vaille de se maintenir à son poste alors que le ministre de la Santé, Wes Streeting, vient de démissionner. Le rival de Keir Starmer au sein du Parti travailliste lance ainsi la course à sa succession au moment où le Premier ministre est de plus en plus fragilisé depuis la défaite cinglante du Labour aux dernières élections locales la semaine dernière. Direction le Festival de Cannes à présent et le premier jour de compétition pour la Palme d'Or. 22 films sont en lice pour succéder à Jafar Panahi, couronné l'année dernière avec un simple accident. Hier, c'est un long métrage présenté hors compétition qui a ému la croisette. L'abandon, récit clinique de la cabale qui a précédé l'assassinat du professeur d'histoire géo Samuel Paty en France. Il avait été assassiné à la sortie de son collège par un jeune islamiste pour avoir montré à ses élèves des caricatures de Charlie Hebdo. Lisa Giraldini a rencontré l'équipe du film.
8: J'ai jamais rêvé d'être un héros, mais que mes cours réveillent une vocation, ça oui, j'avoue que j'en ai rêvé.
9: Un mensonge, sa récupération par des islamistes radicaux et l'aide apportée par des élèves pour guider le tueur jusqu'à Samuel Paty. L'abandon décortique tout ce qui a mené à l'assassinat de ce professeur sans histoire, le réalisateur Vincent Garinck.
10: Tout se passe dans un collège normal, tout est normal. On voit plein de personnages normaux et puis tout d'un coup, ça dérive parce que derrière il y a une idéologie extrémiste et qui va se propager dans le collège par la rumeur, par les réseaux sociaux et la diffamation, et il y a une machine qui s'enclenche, et là on voit la dangerosité de l'extrémisme, tout simplement.
9: Et ce qui frappe dans l'abandon, c'est le décalage entre la manière dont Samuel Paty est perçu, raciste et dangereux, et la réalité de son quotidien fait d'amour pour ses proches et de passion pour son métier. Antoine Reynard s'incarne le rôle du professeur.
11: Ce qu'il vit, lui, au départ, c'est de l'hyper quotidien, c'est un prof qui a quand même une vraie vocation, qui est quand même très très prof, comme on l'imagine, qui a à la fois des petites blagues avec ses élèves et en même temps qui est vraiment dans une envie de pédagogie, dans une passion pour ça. J'en avais parlé avec sa sœur que j'avais rencontrée en amont, qui me disait qu'il avait toujours une petite écharpe parce qu'il avait peur d'être à faune. Donc il ne pensait qu'à ça, c'est sa vie.
9: Une vie ôtée au terme de 11 jours d'une tension grandissante, peu à peu resserrée comme un étau et parfaitement retransmise dans l'abandon. Premier hommage du 7e art à Samuel Paty.
8: Mais jamais j'aurais imaginé que mon nom entrerait dans les livres d'histoire.
2: Et puis le réalisateur Asghar Farhadi revient à Cannes avec son nouveau film en français projeté aujourd'hui sur la Croisette, Histoire parallèle, et un casting de stars avec notamment Isabelle Huppert, Catherine Deneuve, Pierre Niney et Virginie Efira. Tout de suite sur le Pont des Arts avec Nathalie Amar.
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Il est 18h.

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2: Jeudi 14 mai, bonsoir à tous, soyez les bienvenus, c'est la session soirée de l'info sur RFI, on est ravis de vous accueillir pour 3 heures d'actualité. Et avec un grand titre ce soir, la Chine qui accueille le président américain Donald Trump. Ce sera l'occasion d'aller à la rencontre des seniors chinois dans le grand reportage. Dans 10 minutes, la Chine est en première ligne face au vieillissement de sa population. Et elle est confrontée à cette question, comment vieillir quand les enfants sont moins nombreux, quand ils vivent trop loin et que le corps et l'esprit donnent des signes de faiblesse. Juste après, le débat du jour, alors on va évoquer la Chine et le conflit au Moyen-Orient. Évidemment, il en a été question entre Donald Trump et son homologue Xi Jinping. La diplomatie silencieuse de Pékin face aux convulsions géopolitiques de Washington. Mais au final, est-ce que ce ne serait pas la Chine qui a les clés du conflit? C'est la question que nous poserons. Quelle peut être l'influence de Pékin auprès de l'Iran? Réponse à suivre dans 30 minutes. Dans une heure, le grand journal du soir. Et le dossier qui nous emmènera à Jérusalem, où se tenait ce jeudi la marche des drapeaux, à l'occasion de laquelle les nationalistes israéliens les plus radicaux célèbrent l'annexion de la partie est de la ville. 18h30 TU. Afrique Soir, première édition de ce jeudi, 19h10, temps universel. Dans 2h10, ce sera le grand entretien du soir avec Jean-Marc Berton, ambassadeur pour les droits des personnes LGBT+. Ce sera l'occasion de faire le point sur les menaces qui pèsent. Ce sera avec Charlotte de Rouen. Et puis Accent de l'Europe, ce soir en Italie, pour évoquer la mobilisation de parents pour l'interdiction des réseaux sociaux aux jeunes ados. Ils ont lancé un vaste procès qui notamment vise Meta et TikTok. Ce sera à 19h40, temps universel. Voilà pour le programme, pour l'heure 17h de TU. Bonsoir Adrien Delgrange.
4: Bonsoir à toutes et à tous.
2: À la une de votre journal, évidemment Donald Trump en Chine.
4: Les rencontres bilatérales avec le président chinois Xi Jinping ont débuté ce matin. Il a été question de commerce, de nouvelles technologies ou encore de guerre en Iran. Xi Jinping n'a pas encore commenté ses discussions avec Donald Trump. En revanche, il y a quelques instants, première sortie médiatique du président américain depuis son arrivée en Chine. Nous retrouvons à Washington notre correspondant Vincent Souriau. Vincent, le président américain, dans un entretien accordé à Fox News, assure que Xi Jinping lui a proposé son aide afin de libérer le détroit d'Ormuz.
5: C'est ça, Donald Trump ne dira jamais qu'il est venu quémander l'aide de Xi Jinping pour régler le conflit avec l'Iran, mais la bonne nouvelle pour le président américain, en tout cas, c'est que son homologue chinois, dit-il, s'est proposé de donner un coup de main.
6: Le président Xi aimerait qu'un accord soit conclu. Il aimerait voir rouvrir le détroit d'Ormuz et il a dit « si je peux aider d'une manière ou d'une autre, je serais ravi de vous aider ».
5: Donald Trump est tout à fait conscient que la Chine a besoin de l'Iran puisque Pékin achète des volumes très importants de pétrole iranien. Mais pour autant, on ne parle pas d'un soutien actif au régime et Xi Jinping s'est d'ailleurs engagé, selon Donald Trump, à ne pas fournir d'équipement militaire à l'armée iranienne.
6: Quiconque leur achète de telles quantités de pétrole a besoin de conserver des relations avec eux. Et il a dit qu'il ne leur donnerait pas d'équipement militaire. Il l'a dit aujourd'hui. Et ce sont des propos forts. Mais dans le même temps, il a dit qu'il achetait beaucoup de pétrole là-bas et qu'il aimerait que ça continue.
5: Pour l'instant, prudence, Adrien, on ne sait pas de quelle aide on parle. La Chine n'a présenté aucune initiative publique, alors que Xi Jinping a largement eu le temps d'y réfléchir. Ça fait presque 3 mois maintenant que la guerre en Iran a commencé. Il va falloir attendre que Pékin communique, effectivement, comme vous le disiez, pour savoir si véritablement la Chine va se départir de l'un de ses principes cardinaux. Le principe majeur de sa diplomatie, c'est la non-ingérence, ce qui permet à Pékin, en retour, de mener sa politique étrangère sans rien attendre de personne, Adrien.
4: Vincent Souriau à Washington, enfin, dans cette interview accordée à Fox News, Donald Trump annonce que la Chine a par ailleurs accepté de commander 200 avions Boeing. Déclaration il y a quelques instants du président américain. La guerre en Ukraine, le bilan des bombardements massifs russes qui ont frappé Kiev la nuit dernière s'est alourdi aujourd'hui, passant à 8 morts, 45 blessés, réduisant encore un peu plus les espoirs d'un règlement de ce conflit qui dure depuis maintenant 4 ans. Un autre nombre ce soir pour expliquer cette guerre, ou du moins tenter de l'expliquer. 180 000 détenus en moins dans les prisons russes depuis le début de l'offensive en Ukraine. Une chute massive de la population carcérale, Lila Olkinouara, qui devient une main-d'œuvre essentielle pour répondre à l'effort de guerre de Moscou.
7: L'armée russe recrute massivement dans les prisons depuis le déclenchement de la guerre en Ukraine en 2022, y compris des personnes condamnées pour des crimes graves qui peuvent, si elles survivent au front, rentrer libres en Russie. C'est ce qu'a indiqué ce jeudi le chef de l'administration pénitentiaire Arkady Gostiev, qui s'exprimait dans la presse russe. Une chute de près de 40% de la population carcérale sur ces 5 dernières années, qui peut être attribuée en partie au système de recrutement de l'armée, mais aussi à une augmentation de la pratique des peines de sursis. En plus de ces recrues, les détenus sont également de plus en plus mis au travail dans la production militaire au service de l'économie de guerre russe. Depuis 2022, la Russie est confrontée à un manque de travailleurs. Des centaines de milliers de soldats ont été envoyés au front. Et selon plusieurs estimations, autant de Russes auraient quitté le pays depuis le début de la guerre pour éviter la mobilisation.
4: RFI à Paris, 19h05, au Proche-Orient, en Israël. Accélération soudaine du calendrier politique. La coalition soumet elle-même une loi de dissolution du Parlement israélien, la Knesset. Une manœuvre d'urgence pour garder la main sur le processus alors que le gouvernement s'effrite de l'intérieur. Pour la première fois depuis le 7 octobre 2023, Benjamin Netanyahou accepte d'affronter les urnes, mais il compte bien dicter ses propres conditions. À Jérusalem, pour RFI, Michel Paul.
8: C'est une course de vitesse qui s'est engagée dans les couloirs de la Knesset. Hier soir, le chef de file de la coalition a déposé son propre projet de loi de dissolution du Parlement, une manœuvre destinée à couper l'herbe sous le pied de l'opposition qui espérait forcer un vote dès cette semaine. Officiellement, le gouvernement craque sous la mutinerie des partis ultra-orthodoxes, furieux du maintien de la conscription pour les étudiants en religion. Officieusement, Netanyahou tente de garder le contrôle. Son texte ne précise aucune date, laissant la commission parlementaire le soin de trancher. L'opposition portée par le duo Lapid-Bennett crie déjà victoire, mais le plus dur commence. Le Premier ministre cherche à tout prix à éviter un scrutin juste après les commémorations du 7 octobre, un moment de deuil national qui s'annonce politiquement dévastateur. En coulisses, il négocierait déjà avec ses partenaires religieux une date début septembre, espérant transformer ce chaos législatif en un dernier baroud d'honneur électoral. Michel Paul, Jérusalem, RFI.
4: L'est de Cuba, touché par une panne de courant, la partie orientale de l'île privée de courant depuis ce matin. Ce sont 7 des 15 provinces qui sont touchées par cette panne. Une nouvelle panne massive qui survient alors que le pays est soumis à des restrictions drastiques de carburant sous la pression de Washington. Refermons ce journal en passant par le festival de Cannes, où les festivaliers ont connu un premier frémissement aujourd'hui avec l'un des films en compétition. Le réalisateur polonais Paweł Palikowski, qui a remporté le prix de la mise en scène en 2018, présente son nouveau film intitulé 1949. Un film en noir et blanc, comme ses précédents d'ailleurs, qui s'intéresse au retour en Allemagne en 1949 du grand auteur Thomas Mann, prix Nobel de littérature. La suite, c'est Sophie Torlotin qui nous la raconte.
9: Grande figure intellectuelle et morale, Thomas Mann revient en Allemagne en 1949 après 16 ans d'exil. Entre l'Ouest sous influence américaine et l'Est sous occupation soviétique, l'écrivain navigue sur une ligne de crête tout en restant fidèle à ses valeurs démocratiques. Accompagné de sa fille, il vit un drame, le suicide d'un fils qu'il n'a jamais su aimer. L'acteur Hans Zischler campe un Thomas Mann tout en retenue.
10: On ne voulait pas présenter un biopic, une biographie exacte, mais la constatation d'une crise. Une crise personnelle, une crise familiale, une crise politique. Thomas Mann, qui avait beaucoup de peur de rentrer en 1949, bizarrement, il dit un écrivain indépendant est le seul possible représentant de l'Allemagne. Il cherche où est vraiment l'équilibre entre les deux Allemagnes et entre deux attitudes, un chemin aussi réconfortant et réunissant.
9: Dans un noir et blanc somptueux et contrasté, avec un sens du cadre et une grande économie de moyens, Pavel Pavlikovski reconstitue une époque, un pays qui avait basculé dans la barbarie, et il explore le bouleversement intérieur d'un homme dévasté par un drame intime et par une catastrophe que ses engagements humanistes n'auront pas su empêcher. Sophie Torlotin, Apolline Verlon, Cannes, RFI.
11: Et c'est au Festival de Cannes que se referme ce journal international. Où que vous soyez sur la planète, merci à tous de l'avoir écouté. Grand reportage en Chine est à suivre sur la radio mondiale.
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2: Bonjour, ici Erdiwa et c'est l'heure de l'interview avec au studio Laureline Fontaine. Bonjour.
3: Bonjour.
2: Laureline Fontaine, vous êtes professeure de droit public et constitutionnel à l'Université Sorbonne Nouvelle et vous êtes avec nous pour présenter un ouvrage édité à la maison AOC, donc analyse, opinion et critique, et qui donc est fait suite aussi à texte qui a été publié du 23 au 24 octobre 2025. Donc, cette édition permet de ramener ces articles sur un ouvrage donc, qu'on peut trouver d'ailleurs à dire à la librairie Mosaïque ou pas.
3: Oh ben je pense. Oui. J'ai des témoignages de personnes qui l'ont trouvé, donc ça devrait pouvoir se faire, oui.
2: On vous avait déjà reçu pour des sujets traitant de la Constitution, notamment le Conseil constitutionnel particulièrement. Et là, vous êtes avec nous pour nous parler donc de la colonisation néolibérale du droit par la langue. Déjà, le titre est assez ardu à saisir, hein, à donner un sens. Et justement, ce mot néolibéral est un peu en quelque sorte... un écho à ce titre, c'est-à-dire cet aspect d'un système flou qui utilise diverses pensées politiques ou parfois antagonistes pour proposer une nouvelle économie.
3: Oui, alors je vais d'abord revenir sur le titre, parce que c'est vraiment intéressant de voir qu'il y a des avis extrêmement différents et assez tranchés sur ce titre. Il y a en effet quelques témoignages de ce que le titre paraît peut-être un peu, je dirais presque nébuleux, pas compréhensible d'emblée. Et à l'inverse, j'ai des témoignages de personnes qui trouvent que c'est limpide, que c'est extrêmement clair et que ça dit très bien les choses. Alors moi, je trouve ça toujours intéressant. En réalité, un titre, voilà, c'est un titre. C'est soit on va plus loin, soit on n'y va pas, l'idée est que, de toute façon, s'il s'agit de dire des choses tellement précises et tellement engageantes que finalement, ça ne serait plus besoin de, on n'aurait plus besoin de lire après. Ce serait un petit peu appauvrissant. Donc, moi, je suis plutôt contente qu'il y ait un titre qui puisse interroger, qui puisse faire parler. Alors, dedans, il y a néolibéral. Et en effet, c'est un terme néolibéraliste, c'est un terme extrêmement élastique. Depuis quelques années, on l'entend un peu partout. Alors, ce qui est intéressant d'abord, peut-être je vais le souligner, c'est que ce terme sert surtout à décrire quelque chose. Ceux dont on parle... porteraient la philosophie néolibérale ne se qualifient pas eux-mêmes de néolibéraux. Hein, en général, pas du tout. C'est vraiment un terme qui sert à décrire et souvent aussi à décrire de manière plutôt péjorative. C'est-à-dire que c'est pour signifier quelque chose qui n'irait pas.
2: Justement, je reviens un peu sur ce terme néolibéralisme. Son origine date de quelle période ?
3: Alors, c'est un terme qui date de 1938. Il y a eu un colloque à Paris en 1938 qui est connu sous le nom de colloque Lippmann, qui était un colloque organisé en hommage à Walter Lippmann, un Américain, qui avait écrit un livre qui était paru juste en 1937, un an avant, qui s'intitulait la bonne société. Une enquête hein, pour réaliser la bonne société. Et donc, un colloque est organisé en son honneur à Paris où on trouve beaucoup d'économistes, quelques philosophes. Tous ont comme ambition de repenser l'organisation du pouvoir, notamment pour lutter ou pour même, je dirais, lutter est un mot faible en fait, pour mettre à bas ce qu'on appelle à l'époque l'État social ou l'État-providence, qui s'avère aller directement contre les intérêts des entrepreneurs qui veulent avoir toute liberté pour leur entreprise et ne pas se trouver contraints par des règles sociales. Et donc il s'agit vraiment, c'est un vrai programme, de mettre à bas l'État social, et on va chercher un nom pour décrire ce programme-là. Alors, il y a plein de noms qui sont proposés, qui sont même assez étonnants, rétrospectivement. Il y a individualisme de gauche, par exemple. Et puis, finalement, on choisit néolibéralisme. Pourquoi ? Parce qu'en fait, c'est un terme qui ne dit pas grand-chose. Hein, vous avez dit au début, c'est un terme un peu flou. Ben, c'est vrai que néolibéralisme, en soi, ça veut dire concrètement, c'est un nouveau libéralisme. Mais le libéralisme, ça désigne beaucoup de choses. Et donc, si c'est nouveau, qu'est-ce que ça veut dire ? Eh ben, en tout cas, ça n'est pas par le terme qu'on va le savoir. Alors, je disais tout à l'heure que néolibéralisme, ça servait surtout à décrire. Mais c'est vraiment un retournement de l'histoire. Parce qu'au départ, ça sert à désigner un programme. Et puis finalement, c'est passé entre les mains de ceux qui plutôt combattent le néolibéralisme. Et donc, dans le titre que je propose, la colonisation néolibérale du droit par la langue, donc, qui est quand même très clair. C'est-à-dire, je dis, voilà, le droit a été colonisé par le néolibéralisme. Et il y a un point d'entrée particulier pour cela, pour cette colonisation, hein, c'est la langue. Ici, le terme de néolibéralisme fait vraiment référence à une certaine manière de voir le monde et surtout de voir, de penser l'organisation du pouvoir et les relations entre la société et l'exercice du pouvoir.
2: Et donc, il y a un titre dans ces pages, le droit et le néolibéralisme sont des langages. Donc, chacun a le sien. Est-ce qu'il y a par ailleurs aussi peut-être une synthèse de ces deux langages pour présenter un nouveau mode ?
3: Ben justement, en fait, ce que je dis, c'est que au départ, le droit est un langage. Ça, je crois qu'il n'y a pas de doute. Le droit, qu'est-ce que c'est ? C'est, je vais revenir aux fondamentaux presque, mais c'est un ensemble de définitions et prescriptions qui visent à organiser le monde d'une certaine manière, qui visent en quelque sorte à contrarier le déroulement naturel des choses. On ne le fait pas autrement que par le langage. Hein, définir quelque chose, dire ce que c'est que le viol, bah, c'est du langage. Et le néolibéralisme se montre très vite aussi comme un langage. C'est une technique, comme je dis, le néolibéralisme, c'est une technique de nomination qui a réussi. Donc forcément, ces deux-là allaient se rencontrer, d'autant plus que le programme du néolibéralisme, à partir de la fin des années 30, eh bien, passe par le droit. C'est-à-dire qu'il s'agit d'utiliser le droit pour réaliser ce nouveau programme. De la même manière que le droit servait à réaliser l'État social, eh bien, on va s'en servir à l'inverse. On va essayer d'inverser le cours des choses en mettant le droit au service de l'économie libérale, du libre-échange, de la libre concurrence. Et parce qu'il s'agit d'une technique de nomination, c'est-à-dire qu'en fait, on désigne les choses d'une certaine manière, c'était presque prévisible, en fait, que le droit soit complètement poreux à cette technique de nomination et que son langage reste évidemment un langage, mais se transforme, que sa langue, en fait, que la langue qu'il représente se transforme par le biais du néolibéralisme. Et en gros, c'est ce que j'essaye de montrer dans cet ouvrage, où je dis qu'on a déjà beaucoup étudié les phénomènes du néolibéralisme et du droit et du néolibéralisme, mais jamais par cet aspect particulier de la langue du droit qu'on dit souvent être une langue en fait très traditionnelle, très ancienne, qui remonte même au droit romain. Et moi, ce que j'essaye de montrer, c'est comment, en dépit d'ailleurs de ce qu'il y a des éléments de tradition évidemment qui subsistent, comment est-ce que malgré tout, il se transforme, la langue se transforme et adopte le vocabulaire néolibéral.
2: Le droit, vous parlez de porosité, est-ce que c'est du fait de l'amplitude des décrets, des lois aussi, et peut-être des alinéas qui permettent justement au libéralisme ou au néolibéralisme de trouver des brèches.
3: La brèche, en réalité, c'est l'homme, avec un grand H. C'est-à-dire que qui parle, c'est nous. Donc c'est par nous que ça se fait. Le droit n'est pas cette chose isolée dans le monde qui n'aurait pas besoin de nous, qui aurait acquis son autonomie propre de telle sorte que il fonctionnerait sans nous. Non, le droit ne fonctionne que par nous, n'est fabriqué que par nous, n'est appliqué que par nous. Et donc la brèche, oui, c'est l'homme qui parle. Et lorsque, alors là je vais dire des choses extrêmement classiques et très documentées, mais lorsque vous avez ce qu'on va appeler classiquement une élite au pouvoir, qui en réalité se trouve être peu ou prou la même que celle que l'on retrouve dans des grandes entreprises, nécessairement, voilà, partout où ils se trouvent, ces hommes et ces femmes parlent de la même manière. Et donc, quand ils se trouvent aux manettes du droit, quand ils font le droit, ils vont employer le même langage que lorsque ils se trouvent dans le monde de l'économie. Et en réalité, ce que j'essaye de dire, c'est que ça va beaucoup plus loin que ça. Parce que quand je dis que le néolibéralisme est une technique de nomination qui a réussi, c'est que ça ne se limite ni à l'économie, au monde de l'économie, ni au droit. Qu'en réalité, ce langage, cette langue a pénétré tous les mondes. On en parlera peut-être tout à l'heure, mais le monde de la culture, le monde de la santé, tous les domaines sont imprégnés de cette langue-là. Et c'est ça qui peut-être fait sa force, justement, mais aussi une forme, enfin, pas mais aussi, son invisibilité. C'est-à-dire, ça ne se repère pas, puisque finalement, on parle tous de la même manière ou quasi. Et donc, ce qui se passe à travers ça devient invisible et donc devient plus fort, par définition.
2: C'est de ce qu'elle fait, de ne pas vouloir se reconnaître, justement.
3: Ne pas vouloir se reconnaître, bon, ça, c'est quand même un trait extrêmement commun à beaucoup d'entre nous, qui d'ailleurs donne aux chercheurs une position extrêmement privilégiée, hein, puisque nous, on essaye d'observer en surplomb et de voir, dire ce qui se passe que les acteurs eux-mêmes ne voient pas. Moi, je suis très sensible à cet exemple.
2: Ce n'est pas du tout intentionnel, c'est juste...
3: Non, ce n'est pas nécessairement intentionnel, c'est que justement, on ne porte pas notre attention sur ces choses-là. Et donc, en effet, on ne voit pas comment on véhicule soi-même. C'est par exemple ce noyau, ce que j'appelle ce noyau élémentaire de la langue néolibérale. On va en parler, on va dire quels sont ces éléments, ce noyau élémentaire. Mais c'est pour ça d'ailleurs que moi j'essaye d'avertir là-dessus. C'est-à-dire, je dis, regardez, en fait, c'est vrai que vous trimballez avec vous toute une manière de dire qui, en réalité, peut produire les effets exactement inverses que ceux que, par ailleurs, vous pensez promouvoir. Je vais peut-être aller directement au sujet. Par exemple, ce terme de confiance. C'est très intéressant de constater comment ce terme s'est répandu, mais vraiment comme une traînée de poudre dans tous les milieux de la vie économique, sociale et culturelle. Avoir confiance. Alors, d'ailleurs, il y a beaucoup de mots en « ans », parce qu'en fait, dans le petit ouvrage, c'est un tout petit ouvrage, il faut le dire, mais qui néanmoins est très dense. J'aurais pu parler de transparence, de bienveillance. Ce sont des termes qui ont un peu la même fonction. Mais ce terme-là, c'est vraiment répandu nous l'utilisons tous. Nous l'utilisons tous. Moi, quand je regarde la production aussi bien de l'État, des entreprises, du monde associatif, du monde culturel, du monde médiatique, je m'aperçois que ce terme de confiance, il est omniprésent. Omniprésent. Et donc, on pense que c'est un terme qui, parce qu'il est utilisé partout, est donc neutre. Et en fait, il n'est pas neutre. Il n'est pas neutre, ne serait-ce que parce que pendant longtemps, il n'a pas été tellement utilisé pour parler de la vie, justement de la vie en société. Bien sûr, l'idée de confiance existe depuis très longtemps. Confiance, hein, sa racine, ça vient de la foi, de la fidesse. C'est quelque chose qui est quand même remonte à très très très longtemps, bien sûr. Mais le terme de confiance, il est vraiment, sorti de la vie, peut-être des relations individuelles, pour pénétrer le monde social. Seulement, je dirais, à partir des années 80-90. Et là, on assiste à une véritable explosion. Jusqu'à en faire un moteur, et c'est là où j'en arrive, moi, un moteur de la norme. J'ai un endroit où je répertorie toutes les lois et les règlements qui ont été adoptés ces 20 dernières années, et qui, dans leur intitulé, portent ce mot de confiance. Loi pour une école de la confiance, loi pour une société de confiance, loi pour la confiance dans l'institution judiciaire. Donc dès lors qu'il y a ce mot de confiance, qu'est-ce que ça veut dire en fait? C'est ça qu'il faut comprendre. Qu'est-ce que ça implique, une loi qui parle de confiance, qui dit, voilà, je vais créer en fait, je vais fabriquer une école de la confiance. Donc quand vous êtes face à quelqu'un qui vous dit, voilà, je fais de la confiance, je vais fabriquer de la confiance. Donc, qu'est-ce que ça veut dire? Ça veut dire, faites-moi confiance. Ça veut dire, j'ai de bonnes intentions. C'est surtout ça que ça veut dire. J'ai de bonnes intentions. Et donc, si j'ai de bonnes intentions, vous allez être plus favorable à ce que je fais. Vous allez moins vous méfier parce que j'ai de bonnes intentions. Et donc, même si je rate, même si je ne réussis pas, c'est pas grave. Parce qu'en fait, j'avais de bonnes intentions. Et ça devient très problématique à partir du moment où c'est une technique qui devient justement la norme. C'est-à-dire qu'il n'y a pratiquement plus une loi aujourd'hui qui n'essaye pas de capitaliser sur ce phénomène-là. Alors, qu'il s'agisse de la confiance ou d'autres termes équivalents. Mais l'idée, c'est d'afficher de bonnes intentions pour diminuer la méfiance et diminuer donc quoi? L'espace possible de la discussion. C'est-à-dire, ah oui, et d'ailleurs, j'ai remarqué qu'à partir du moment où une loi, par exemple, porte cet intitulé, il est extrêmement difficile de partir d'emblée sur quelque chose de critique parce que on va vous répondre, ah mais tu peux pas être critique tout de suite, alors que justement l'intention est bonne. Et donc, il faut voir après. Mais justement, en fait, c'est un paravent, c'est un masque qui est destiné exactement à produire cet effet-là. C'est-à-dire à retarder le plus possible la discussion et donc possiblement la contestation et même plus qu'à la retarder, presque à la délégitimer. Et c'est en cela, en fait, que apparaît l'idée néolibérale. C'est-à-dire que quand vous avez une loi dite pour la société de confiance. Arrêtons-nous un instant, qu'est-ce que ça veut dire?

0: en réalité. Et d'ailleurs, il y a un économiste, je parlais tout à l'heure du colloque Lippmann de 1938, et de la fin du colloque qui donc propose ce terme de néolibéralisme. Je crois que c'est Bertrand Rothet, un journaliste économique, qui dit « Ce terme est choisi parce que justement, il en dit le moins possible par rapport à ce qu'il est censé désigner. » Et donc, on est déjà dans cette idée à l'œuvre, c'est-à-dire avec rien, en fait, on va faire beaucoup.
1: Alors, par rapport à cette notion de langue néolibérale sur le droit, comment s'applique-t-elle pour le public, pour l'individu en France ?
0: Alors, comment dire ? Peut-être que je pourrais partir sur un des aspects qui arrive à la fin du livre, qui est la manière dont on entend aujourd'hui donner accès au droit, à la compréhension du droit. Il y a une technique qui se répand de plus en plus au nom de la lisibilité, au nom de l'accessibilité au droit. Qui est largement un leurre quand on voit comment les lois sont écrites. Hein. Mais justement, c'est ça qui est intéressant, c'est que les lois sont extrêmement mal écrites, et surtout, c'est pas seulement qu'elles sont mal écrites, c'est qu'elles sont écrites, comment dire aujourd'hui, lorsqu'elles sont adoptées, selon une sorte de code qui est franchement très très peu compréhensible.
1: Et peut-être aussi par méconnaissance du droit aussi.
0: Ah aussi, ça bien sûr, ça c'est rien de dire que ceux qui font la loi et qui donc vont faire du droit, puisque la loi ça fait partie du droit, c'est un élément fondamental du droit, souvent ne savent pas dans quoi ils mettent les pieds en fait. C'est comme si vous voulez, c'est un peu comme, je trouve qu'on fait la loi un peu comme des cadavres exquis. Alors, c'est-à-dire qu'autant ça peut donner des résultats absolument incroyables quand on joue, autant pour le droit, ça ne donne pas des résultats incroyables. C'est-à-dire qu'en fait, ils ajoutent leur ligne, qui n'est pas toujours très claire d'ailleurs, et ils n'ont pas du tout, et ils ne cherchent pas, d'ailleurs, c'est ça qu'il faut dire quand même, ils ne cherchent pas à avoir une pleine connaissance de ce qu'ils font en tant qu'ils ajoutent quelque chose et que donc forcément, ça change un peu le système. La plupart ignorent complètement. Si vous voulez, je peux prendre un exemple, par exemple, avec la question de la proportion des peines. Il y a un principe fondamental aujourd'hui, en droit, alors qui n'est pas toujours respecté, qui est de moins en moins respecté d'ailleurs, c'est la proportionnalité des peines. C'est-à-dire qu'on peut comprendre que si pour un crime, vous êtes condamnable à 15 à 20 ans de prison, il serait totalement disproportionné de vous condamner à 10 ans de prison parce que vous avez oublié, par exemple, de déclarer vos revenus à la fin du mois de mai 2026. On comprend que c'est totalement disproportionné, qu'il faut trouver une peine qui soit proportionnée, adaptée à l'infraction qui vous est reprochée. Bon. Mais pour que le principe de proportionnalité des peines puisse continuer à se déployer, il faut que chaque fois que le législateur détermine une nouvelle infraction ou modifie une peine, il puisse prendre la mesure de ce qu'il est en train de faire par rapport à ce qui existe déjà. Or, de plus en plus, il ne le fait pas. C'est-à-dire que vous avez de plus en plus des incohérences incroyables. C'est-à-dire qu'aujourd'hui, vous pouvez quasiment être condamné à la même peine si vous vous êtes dissimulé le visage dans l'espace public aux abords d'une manifestation, notamment, et si vous avez commis un inceste. C'est-à-dire que, en fait, c'est délirant. Délirant. Mais pourquoi ça se produit ? Parce que le législateur ne sait pas, j'entends les hommes et les femmes qui font la loi, savent de moins en moins ce qu'ils font et ne cherchent pas à le savoir. Bon. Donc, passé cette question, ils font des lois, souvent peu compréhensibles, mais dont on estime qu'elles doivent être connues du plus large public. Et plutôt que d'essayer de bien les penser et de bien les écrire, eh bien on va recourir à des nouvelles techniques.

0: techniques, non pas d'écriture, mais de formalisation de la norme, par exemple par des dessins. Et ça, c'est très intéressant parce que nécessairement, parfois, en faisant des dessins, ben, on ne va pas introduire toutes les nuances. On ne va pas compter les exceptions. Et l'idée qui est présentée pour proposer l'accès au droit via, par exemple, des dessins, eh bien, c'est justement une meilleure accessibilité au droit. Mais deux choses. D'abord, c'est que cette meilleure accessibilité, eh bien, se paye d'une moindre information. Parce que, du coup, on ne comprend pas tout à fait la norme comme elle est. Et deuxièmement, ça se paye, là encore, je le répète, parce que je pense que c'est peut-être un des aspects, finalement, qui traverse le livre, ça se paye aussi de la possibilité de comprendre vraiment la norme et de la discuter. Finalement, quand vous voyez un dessin, par exemple, un dessin sur un médicament, on disait qui vous montre une voiture barrée, bah effectivement, ça vous dit il ne faut pas prendre la voiture. Mais en fait, qu'est-ce que ça implique chez nous? Il y a une sorte d'effet psychologique, c'est on va plus facilement ne pas prendre la voiture que si on nous avait dit il ne faut pas prendre la voiture. Et donc le dessin, comme je dis, ça permet moins un meilleur accès au droit, puisque c'est un accès amoindri déjà, que en fait une meilleure application du droit. Et si on a une meilleure application du droit, il ne faut pas se dire « Ah bah forcément, c'est mieux !» Parce que ça dépend quel droit. Tout le droit, ce n'est pas forcément génial, au sens il y a plein de normes qui sont adoptées, qui ne sont pas bonnes, ou qui ne sont pas, quand je dis qu'ils ne sont pas bonnes, en tout cas, qui peuvent être discutées, qui sociétalement sont peut-être précisément extrêmement préjudiciables, etc. Mais en ce sens, le dessin, pour expliquer les lois, eh bien, comme je le dis, ça s'apparente plus à une technique de commandement qu'à une technique d'information. Et je crois que ça, c'est extrêmement important à souligner parce qu'on nous présente toujours ça comme un mieux, comme quelque chose. Ah, on va ouvrir le droit à des personnes qui ne sont pas en capacité toutes seules de lire le droit. Et d'ailleurs, qui est en capacité de lire le droit? Ça, effectivement, on se le demande. Mais le problème, c'est que au lieu de penser à comment on pourrait faire pour partager plus le droit, on pense en réalité à comment faire qu'il soit mieux appliqué. Ce qu'évidemment, on ne comprend pas du tout la même chose. Parce que ça nous laisse chacun dans un camp. Et donc ça ne fait pas réunion.
1: Je reviens un peu sur cette notion de novlangue de George Orwell. Est-ce que il y aurait un lien entre ces deux notions du néolibéralisme et cette novlangue?
0: Oh ben, je crois que ça a été, oui, c'est beaucoup beaucoup souligné, hein. Aujourd'hui, il y a beaucoup de travaux sur cette question. D'ailleurs, j'en cite
1: même en politique, hein, d'ailleurs aussi, hein. Des mots sont détournés de leur sens initial.
0: Absolument, mais c'est vrai. Bah, la novlangue, donc on le sait, hein, de Orwell, c'est la guerre, la paix, c'est la guerre, par exemple. Voilà, c'est effectivement typiquement ce genre de choses. Oui, ça existe de plus en plus en droit aussi, où par des annonces séductrices, en effet, avec des mots séducteurs, en réalité, on va faire complètement l'inverse. Moi, j'avais été complètement sidérée, si j'ose dire, parce que je le suis de moins en moins, en fait, par ce qui se passe avec le droit. À un moment donné, pendant la pandémie, il y avait eu un règlement européen dont l'objet précis était d'établir des barrières à la circulation en raison de la pandémie. Et ce règlement s'appelait pour renforcer la liberté de circulation dans l'espace européen. Donc ça, c'est vraiment génial, quoi, parce que là, pour le coup, c'est un règlement qui mettait des barrières, qui mettait des restrictions à la circulation, et qui s'intitulait et qui se disait pour renforcer la liberté de circulation. Donc là, on était vraiment en plein dans cette fameuse novlangue. Et puis, petit à petit, on a des choses qui en effet, apparaissent, des notions fondamentales qui commencent à être privées un peu de leur substance. Je prends un petit exemple très simple. Il y a une distinction très, très ancienne maintenant en droit entre que tous les travailleurs connaissent entre contrat à durée déterminée et contrat à durée indéterminée. Donc on comprend le sens. C'est-à-dire quand vous êtes engagé par un contrat à durée indéterminée, ça veut dire qu'il n'y a pas de terme qui soit mis au contrat avant que les parties, soit unilatéralement quand il y a eu une faute, soit conventionnellement, mettent fin. Bon, eh bien, la loi nous a créé un contrat qui est à durée déterminée. C'est le contrat dit de chantier, puisqu'il est déterminé par la durée de l'opération, mais il s'appelle, il est qualifié par le législateur de contrat à durée indéterminée. Bon, donc on commence, oui, à avoir évidemment ce genre de choses, mais au-delà, quand vous avez une loi qui en effet vous dit que c'est pour restaurer ou pour faciliter, je ne sais plus, la confiance dans l'institution judiciaire, bon, effectivement, c'est à mourir de rire, tant la loi contribue à opacifier les procédures ou à instituer des procédures dans lesquelles, surtout, il ne faut pas avoir confiance, oui.
1: Quelle est la motivation du néolibéralisme pour s'appuyer sur le vocabulaire du droit ?
0: Ben, la motivation, elle est très simple. Je crois que je le rappelais tout à l'heure, c'est que, vous savez, aujourd'hui, on a tendance, par exemple, dans les milieux militants d'extrême gauche, à dire que le droit, c'est que le produit d'un rapport de force. Mais ce faisant, quand on le dit, qui est tout à fait exact hein, d'ailleurs, mais ce faisant, quand on le dit, on se dit donc le droit, c'est pas important. Et c'est là qu'on a vraiment tort. Parce que le droit, c'est tellement important que précisément, c'est là que se cristallisent tous les rapports de force. C'est-à-dire que qui fait le droit a le pouvoir, en réalité. Et le néolibéralisme a très bien compris ça. C'est-à-dire que la doctrine du néolibéralisme se donne comme objectif de faire en sorte que le droit soit mis à son service, qu'il puisse utiliser le droit pour poursuivre ses fins. Et il y arrive très bien. C'est-à-dire qu'aujourd'hui, quand on souligne que le droit est au service de l'économie, il ne faut pas en conclure que le droit n'est rien, qu'il est faible. Pas du tout. Il est extrêmement fort en tant qu'il est au service de l'économie. Et que ici, le droit est fort, ici, le droit est faible, en fonction, en effet, des acteurs qui sont capables de le maîtriser ou de le mobiliser. Donc le droit représente un enjeu absolument fondamental que les néolibéraux ont absolument très bien identifié. Hein, plutôt que de dire, ne nous occupons pas du droit, occupons-nous du pouvoir. Non, ils ont bien compris que le pouvoir, c'était le droit. En tout cas, qui maîtrise le droit a le pouvoir. Et ça, je crois que c'est extrêmement important à comprendre.
1: Et donc, ce paroxysme actuel aussi, c'est donc cette notion de simplification droit, la lisibilité du droit voulue par le président pour tout un tas de démarches administratives, législatives, j'imagine aussi. Alors, qu'est-ce qu'on peut en dire de cette notion de simplification, justement, qui tend plutôt à amener plus de désordre, je dirais ?
0: Ouais, la simplification, ce n'est pas un terme extrêmement simple, pour le coup, à saisir. Et d'ailleurs, je ne le développe pas beaucoup dans mon livre, très peu. Je prends juste comme exemple, je le cite à un moment donné, simplement. Mais la simplification, elle a deux aspects, en fait. Il y a l'aspect que j'ai déjà décrit, pour, par exemple, la question de la confiance. C'est-à-dire, simplification, ça a un côté extrêmement séducteur. Qui ne voudrait pas de la simplification ? On préfère les choses simples aux choses complexes, en général. Même si c'est un tort, hein, à mon avis. Mais en tout cas, spontanément, on préfère les choses simples aux choses complexes. Donc, il y a cet aspect-là, et en effet, il y a un certain nombre de normes qui vont être prises sous le prétexte de la simplification, avec souvent des détournements. C'est-à-dire qu'en réalité, il y a des choses qui disparaissent avec la simplification. Il ne s'agit pas de simplifier, il s'agit de faire disparaître ce qu'il y a à comprendre. Je donne l'exemple de la lisibilité de la feuille de paye, de la fiche de paye. C'est-à-dire qu'elle est plus simple, en effet, qu'auparavant. Sauf que ce n'est pas les choses qui se sont simplifiées, c'est juste la manière dont on les dit, Et en réalité, on complexifie la compréhension. C'est-à-dire que, par exemple, plusieurs taxes sont formulées en une seule ligne, là où elles étaient sur plusieurs lignes. Et du coup, bah, c'est quoi l'effet ? C'est que disparaît la réalité. La réalité, c'est qu'il y a plusieurs taxes distinctes qui obéissent chacune à un régime différent, régime législatif différent, que le législateur il peut changer un seul de ces régimes sur les quatre, et que ça, en fait, ça ne se voit pas. Et donc, comme je dis, quand on lit la fiche de paye, en fait, on ne sait pas qu'on ne sait pas. C'est-à-dire qu'on ne sait pas que sur telle ligne, il y a en réalité quatre taxes, on pense qu'il n'y en a qu'une. Et donc, en guise de simplification, on a produit un effet de masquage. Donc, il y a ce premier aspect de la simplification, puis il y a un deuxième aspect. Le deuxième aspect est plus spécifiquement économique, puisque la simplification, hein, c'est vraiment un mot d'ordre néolibéral qui vient surtout du monde de l'entreprise, en effet, mais qui capitalise lui aussi sur les soucis du quotidien. C'est-à-dire que, bah, on va dire, la simplification, c'est moins de bureaucratie. Ce à quoi n'importe quelle personne adhère, évidemment. Sauf que, par ce biais-là, ce qu'il s'agit de faire, en réalité, c'est de faire des normes qui vont alléger les charges des entreprises. Et la plupart du temps, il faut bien trouver un moyen de récupérer tout ça. Et en général, c'est sur les individus, les salariés, les travailleurs que ça se fait. Donc, il ne faut pas croire que la simplification, justement, c'est le Père Noël. Je pense que c'est presque l'inverse en réalité. Mais ça fonctionne très bien, encore une fois, sous le masque des mots et de la séduction des mots.
1: Voilà pour cet ouvrage, hein, qui fait effectivement une cinquantaine de pages, donc un texte assez rapide à lire. Ceci dit, pour le comprendre, il faut peut-être s'arrêter de temps en temps, se documenter aussi pour savoir ce que l'on lit. Hein. Et je voulais savoir aussi cette maison d'édition, donc analyse, opinion, critique, peut-on la présenter ?
0: Oui. Alors, AOC, Analyse Opinion Critique, en réalité, c'est un média qui a été créé par Sylvain Bourmeau, qui est producteur et journaliste, ancien directeur adjoint de Libération, et qui a animé pendant 27 ans une émission sur France Culture qui s'appelle La Suite dans les idées, que ces derniers temps, on pouvait retrouver une fois par semaine, le jeudi soir, et que le hasard fait que France Culture a décidé de déprogrammer cette émission à partir de la rentrée, ce qui a suscité un petit émoi dans le milieu, surtout universitaire, mais parce qu'en fait, ils présentaient des travaux de sociologues, de philosophes assez intéressants toutes les semaines. Il rendait accessible aussi. Moi, je trouve que c'était une émission très, très intéressante. J'avais été, d'ailleurs, dans cette émission pour présenter mon dernier ouvrage sur la Constitution au XXIe siècle. Et donc, il y a, je crois, 7 ans, quelque chose comme ça, il a créé ce média sur Internet. Alors, il faut dire que c'est un média à péage, mais qui est très intéressant. C'est-à-dire que chaque jour, il publie 3 textes. Un texte d'analyse, un texte d'opinion, un texte de critique. Et de temps en temps, en dehors de cette publication quotidienne, il publie, donc lui et Cécile Moscovitz qui l'accompagnent, il publie quelques petits ouvrages qui, la plupart du temps, pas systématiquement, mais sont d'anciens articles qui sont parus dans les quotidiennes. Et en effet, vous avez mentionné au tout début de l'interview que la colonisation néolibérale du droit par la langue, c'était à l'origine 3 articles qui étaient parus sur 3 jours et qui nous a semblé intéressant de rassembler dans ce petit ouvrage pour mettre à disposition. Donc, ce dont je les remercie beaucoup. Je trouve que voilà, ça fait partie des initiatives très intéressante. Ce média est tout nouveau et je précise aussi d'ailleurs qu'il a une revue papier depuis presque un an que l'on trouve en kiosque et qui est plutôt, d'après ce que je sais, une réussite qui montre que finalement l'électronique n'a pas complètement renversé le papier. Le papier a toujours sa place pour être dans notre poche, hein, par exemple, tout comme le smartphone. Voilà, en tout cas, ça fait partie des petits textes mis à disposition pour réfléchir. C'est pas mal.
1: Et il y a une possibilité peut-être de demander à son marchand de journaux de se le procurer à la demande.
0: L'imprimer, je sais. Marchand de journaux, je crois pas.
1: Non, c'est comment
0: je crois que c'est que. Alors, c'est distribué par les Belles Lettres.
1: Ah, oui.
0: Mais il faut que les libraires, en général, ou effectivement.
1: C'est plutôt en librairie, donc.
0: C'est plutôt en librairie, oui. C'est plutôt en librairie. Et je vous dis, Mosaïque, normalement, il y est, ou sinon, on se fera un plaisir de vous le commander.
1: Laureline Fontaine, cet ouvrage est sorti donc ce printemps.
0: Ouais, en février, oui, 20 février.
1: Et d'autres perspectives pour les prochains temps
0: Ben écoutez, oui, je travaille.
1: Oui.
0: Je travaille un nouvel ouvrage dont je ne peux exactement vous dire lorsqu'il sortira, puisqu'il n'est pas terminé. Mais disons, à l'horizon, une année à deux années, ce sera un ouvrage assez général sur les évolutions contemporaines du droit, dans le fil de cette réflexion menée dans le petit AOC, qui en effet faisait partie des points de départ du nouvel ouvrage sur lequel je travaille, sur les évolutions du droit.
1: Ce titre, le droit, c'est celui de la France, mais est-ce qu'on peut se référer aussi sur d'autres pays avec leur système de droit ?
0: Oui, complètement. C'est-à-dire que là, je m'appuie essentiellement sur des exemples français, mais en réalité, il n'y a pas longtemps, je suis allée en Pologne, il y a une quinzaine de jours, et j'ai présenté cet ouvrage, et les professeurs qui étaient là ont tous dit que les constats que je faisais pouvaient être à l'identique faits pour leur pays, par exemple, voire certains phénomènes étaient encore plus accentués chez eux. La Pologne est un pays qui a été frappé de plein fouet par le réganisme, le thatchérisme, et aujourd'hui donc ce qu'on appelle le néolibéralisme. Mais en réalité, beaucoup des phénomènes que je décris ont leur origine aux États-Unis ou en Amérique du Nord d'une manière générale. Et on peut en réalité, avec d'autres mots parfois, des mots qui sont propres à chacun, retrouver exactement le même type de fonctionnement. Donc les exemples que je prends sont français. Néanmoins, la dynamique que je décris n'est pas spécifique à la France. Ne pas oublier que nous sommes dans un système qui est de plus en plus globalisé et le droit est un élément très important de cette globalisation.
1: Au-delà de notre émission à Erdiwa, je voulais savoir si vous, Laureline Fontaine, aviez déjà participé à d'autres émissions pour parler de cet ouvrage.
0: Là, j'ai fait quelques rencontres déjà et j'en ai qui sont programmées, mais en termes d'émissions, j'ai notamment une interview qui est disponible sur YouTube, qui a été réalisée par Thibaut Biscaï de l'Université de Montréal. C'est sur le site du GREDEP, donc je crois que c'est GREDEHP, quelque chose comme ça. Bon, enfin, si vous tapez Laureline Fontaine, Thibaut Biscaï et colonisation néolibérale du droit, à mon avis, vous trouverez sans problème. C'est une interview qui dure, je crois, entre 45 minutes et une heure, où j'aborde des questions. Les mêmes questions qu'on a abordées aujourd'hui avec d'autres questions un peu plus spécifiques sur l'épistémologie, mais il ne faudrait pas que je dise un gros mot. En réalité, vous allez voir, c'est parfaitement compréhensible.
1: Laureline Fontaine, merci beaucoup d'être venue nous parler de cet ouvrage « La colonisation néolibérale du droit par la langue » aux éditions AOC.
0: Merci.
1: Merci aussi, oui. Au revoir.
0: Au revoir.

0: Il est 20h sur RDWA.
1: Il est 20h.
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Depuis 4 ans, j'habite dans un petit village à la campagne, dans le Tarn, dans une vieille maison que nous avons rénovée avec un souci écologique. On a des toilettes sèches, j'ai classé le jardin en refuge LPO, on fait du compost, on fait du potager, je ne tombe pas, simplement des petits chemins. J'ai du mal à tuer les limaces même si elles m'agacent. J'essaie de planter le plus possible d'arbres et de fleurs, de haies, tout ce que je peux. Depuis qu'on est là, j'ai envie de faire de mon jardin une espèce de sanctuaire pour la faune et la flore sauvage. Et quand j'écoute ce qui se passe à l'extérieur, j'ai l'impression que ça marche un petit peu. Depuis que j'ai des enfants, je trouve la ville violente. Alors je suis très contente d'habiter à la campagne. Sur notre terrain, je trouve des cartouches abandonnées. Je vois des traces de passage. Je comprends aux dénominations des différents panneaux qu'il existe plusieurs fédérations de chasse aux alentours. Et il y a aussi ça.

0: Et ça, je comprends pas bien. Les gens qui taillent leur pelouse tous les 3 jours comme de la moquette, qui coupent leur haie sans prendre garde aux autorisations, font tomber des nids. Cette obsession du propre et du faire propre. Cette obsession du faire propre. Ça me dépasse un peu. Mais c'est là. En moyenne, 1,7 million d'animaux sont tués chaque année en France. Des renards, des fouines, des martres, des étourneaux, des pies. Récemment, je suis tombée sur une étude, publiée le 9 mars, menée par des chercheurs du Muséum National d'Histoire Naturelle. Cette étude dit que le coût des actions menées pour réduire l'impact des ézodes est 8 fois supérieur au coût des dégâts occasionnés par ces espèces. Je n'ai pas du tout envie de faire un procès aux chasseurs. J'ai juste envie de comprendre. Comprendre pourquoi cette régulation est indispensable. Comprendre ce que c'est que doter la vie à quelque chose pour éviter qu'il fasse des dégâts. Comprendre ce que sont ces dégâts et ce que ça représente pour les gens à qui ça arrive. Je m'interroge juste sur la place qu'on a aujourd'hui avec le vivant. Pourquoi on n'arrive pas à cohabiter, à dialoguer avec, alors qu'il est tout autour de nous? Pourquoi il faudrait le maîtriser? Qui aurait plus sa place qu'un autre ici? Du coup, je décide d'aller entendre plusieurs voix, plusieurs avis, pour peut-être me faire le mien.
1: Eh bien, moi, j'ai différentes casquettes, en fait. Je suis fraîchement élue au sein de ma municipalité. Donc, je vais avoir à gérer et je travaille à des commissions en lien avec la biodiversité et l'environnement. Donc, on peut avoir effectivement toutes ces remontées terrain sur ce qu'on appelle les ézodes, hein, les espèces susceptibles d'occasionner des dégâts. En effet, voilà, quand une personne fait remonter à une problématique liée à un dégât potentiel avec ces espèces-là, en effet, il faut demander un accord à la mairie pour pouvoir ensuite aller les piéger ou les chasser. Et ensuite, il y a aussi une demande qui doit être faite plutôt au niveau de la préfecture. Donc, concernant ces ézodes, c'est une liste qui est en cours là jusqu'au mois de juin et qui va être revue. Mais actuellement, on parle de 9 espèces. Donc, c'est renard, fouine, martre, belette, corneille, corbeau freux, pie, jet des chênes et étourneau. Moi, je travaille plus généralement dans la protection animale, mais pas forcément en lien avec ces espèces-là et ce système-là. Et enfin, je milite, à titre plus engagé et militant, contre la pratique de la chasse à courre, sachant qu'en effet, cette pratique de la chasse à courre ne concerne pas tellement les ézodes, si ce n'est le renard, comme le renard, en fait, qui est classé comme nuisible, va aussi être une espèce qui est chassée. Donc, en chasse à courre, enfin, dans la vénerie en général, on va avoir différentes vénéries. Il y a la grande vénerie qui concerne les gros gibiers, donc ça peut être les cerfs, les chevreuils, les sangliers. Et là, en fait, c'est donc à chaque fois une meute de chiens qui va chasser accompagnée de cavaliers. Et ici, donc, ils sont à cheval sur la petite vénerie. Ça va regrouper tout ce qui va être les lapins, les lièvres et le renard. Donc, et ce renard qui est classé ézode est concerné par la petite vénerie. Mais il est aussi concerné par la petite vénerie en tant que vénerie sous terre. Donc, c'est en effet, on envoie des chiens dans les terriers pour 2 espèces, donc blaireau et renard. Donc ça fait, pour ce renard-là, une chasse pour lui qui prend toutes ses formes, de la chasse à tir à la chasse à courre et son classement nuisible. Il est chassé toute l'année, en fait.
2: J'ai plusieurs prénoms selon ce pour quoi j'agis. Je suis Sophie, Sarah ou ABCD. Je vais avoir 60 ans et depuis pas si longtemps que ça, j'ai pris conscience, mais quelque chose qui a mûri pendant des années, j'ai pris conscience qu'il faut agir pour le vivant. Au départ, je voulais plutôt travailler sur la question des végétaux, puis voilà, je suis sur celle des animaux, mais tout est terriblement relié et lié. Il y a quand même une urgence d'évidence qu'on connaît tous, hein, qui est ce qu'on appelle l'érosion de la biodiversité. Donc ça concerne les végétaux et les animaux, mais c'est particulièrement important pour tout ce qui concerne les insectes, les oiseaux, hein, pour faire parmi ceux qui sont les plus proches de nous, qui sont aussi dans nos univers urbains. Et cette perte de la biodiversité, je sais que tout le monde la constate. Qui ne fait pas sa petite remarque sur son rétroviseur, non sur sa vitre, qui ne voit plus d'insectes quand il part en voiture, voilà, on le sait tous.
1: J'ai plutôt grandi dans une forêt où il y avait de la chasse à courre quand j'étais petite, donc j'y étais assez confrontée. Ensuite, je travaille dans la protection animale, donc j'ai vraiment cette envie de protéger le vivant, tous les animaux. Pour moi, c'est une pratique, comment dire, qui est réservée à un groupe de privilégiés. Il n'y a pas de mixité sociale. Les titres de propriété des équipages, c'est un héritage de génération en génération. Les plus riches sont à cheval et le reste va suivre le loisir de quelques-uns. Pour moi, c'est quelque chose qui va vraiment contre mes valeurs. Et puis aussi, c'est vraiment une pratique qui est extrêmement cruelle, qui est barbare. C'est-à-dire qu'on va, on va suivre un animal pendant des heures, l'épuiser jusqu'à le tuer avec un épieu et le donner à manger au chien après une... Enfin, voilà. C'est une pratique qui a un impact sur la biodiversité. Et tous les 4x4, tous les chevaux qui ratissent large pendant des heures durant et qui vont déranger toute la forêt, qui vont abîmer les chemins. Et puis, en termes de bien-être animal, il y a aussi tous ces chiens qui sont perdus, qui sont blessés, qui sont percutés par des voitures, qui sont éprouvés. On leur donne jamais d'eau à la fin de la chasse. Enfin,
2: pour autant, on n'est pas tous en train d'agir. C'est pour ça que moi, j'ai pas mal de casquettes pour agir aussi bien sur le plan juridique que sur le plan du sauvetage, que sur le plan très concret des chasses, de lutter contre les chasses. Et je crois qu'il y en a, voilà, c'est déjà pas mal.
1: Ce qu'on fait, nous, on documente et on montre en fait ce qui se passe. L'idée, c'est de pouvoir faire des images pour pouvoir ensuite montrer au grand public, aux collectivités, aux autorités, aux politiques, les conséquences qu'a cette pratique de chasse sur la nature, pour les citoyens, pour la sécurité publique, sur les routes, etc. Et donc nous, on agit chaque week-end principalement en suivant cette chasse à courre, donc soit à pied, soit à vélo, en voiture également. Voilà, parce que il y a quand même pas mal de choses, de contre-arguments pour moi qui font que la chasse à courre est inutile et devrait simplement être abolie. Et en fait, simplement, nous, d'être présents sur le terrain, notre présence va les déranger. Ça va les obliger à faire attention à leurs pratiques. Par exemple, ils doivent suivre le même cerf de A à Z et pas en changer en cours de partie. Ils n'ont pas le droit de rentrer dans des réserves biologiques intégrales avec des 4x4. Donc en fait, rien que nous, être présents, ils sont obligés de faire un petit peu plus attention et ils ne sont pas en totale liberté. Et parfois, de nous avoir tout au long de la journée à les suivre pendant plusieurs heures, ça vient gâcher leur plaisir. Et certaines personnes qui sont invitées vont ensuite ne pas revenir parce que ça leur gâche le plaisir, quoi.
2: Alors, la renarde est un animal que l'on chasse puisque c'est un ésode, espèce susceptible d'occasionner des dégâts. Donc déjà, rien que dans le nom, on comprend la dimension finalement préventive. Donc on tue de manière préventive puisqu'on est susceptible d'occasionner des dégâts. Dégâts qui par ailleurs sont susceptibles d'être déclarés. Et ça, c'est un gros sujet de connaître la déclaration des dégâts. Donc en fait, sont des nuisibles. Et donc ça concerne aussi les petits. Alors qu'un autre animal chassable, tout autant chassable, pourtant le sera différemment puisque ces petits seront protégés. Donc le renardeau, on le tue, le blairotin, le petit de la blairelle et du blaireau, on ne doit pas le tuer. Et il est très probable que en juillet 2026, quand il va y avoir un nouveau classement pour 3 ans, la renarde et le renard, on continuera très certainement de les chasser de la pire manière, puisque on soupçonne que pour l'ensemble des départements de France, hors l'ultramarin, puisque dans l'ultramarin, il n'y a pas de renard, le renard n'a pas été importé sur les îles, il continue d'être, il reste ésode, alors que tout démontre qu'il n'y a aucun lieu, raison scientifique à le conserver à ce statut d'ésode.
1: Et en fait, juste avec ce nom de espèce susceptible d'occasionner des dégâts, il y a le susceptible. C'est-à-dire que, admettons, au début du plan triennal ou la dernière fois, enfin la fois d'avant, un renard a mangé 20 poules, et l'accord va se poursuivre pendant 6 ans, enfin sur les 3 années qui suivent, et ce qui fait qu'en fait, la personne pourra librement tuer tous les renards parce qu'ils sont susceptibles d'occasionner les dégâts, alors que c'est pas forcément le cas. Ça laisse un large champ, en fait, de destruction d'une espèce, sans être vraiment sûr que localement, il y a une vraie problématique.
2: Voilà, le renard, pour beaucoup de gens, au mieux parce qu'il mangerait des poules, ce qui est quand même... C'est un peu dur de payer sa mort pour ce motif, mais au mieux parce qu'il a aussi été porteur de la rage, donc peut-être qu'il reste incrémenté dans nos cerveaux ce rapport à l'animal, sa présentation dans notre imaginaire, dans nos livres de jeunesse. Depuis 2001, là tout le monde le sait, depuis 2001, il n'y a plus du tout de rage en France. Et ça n'est pas la tuerie d'éradication par la chasse du renard qui a éradiqué la rage, c'est la vaccination. Une vaccination à l'échelle... l'armée a été mise à contribution sur plusieurs années.
1: Parce que là, il y a une étude qui a duré 7 ans, qui a été publiée le 9 mars dernier par des scientifiques du Muséum d'Histoire Naturelle, qui, en effet, eux, ont été travaillés en fait sur toutes les remontées du terrain, sur les dégâts, sur les actions qui ont été mises en place de régulation, pour voir un petit peu ce qui se passe. Et c'est vrai que jusqu'à présent, bah, si on collectait ces données, du moins, il n'y avait pas d'études régulières qui sortaient. Et là, ça a été fait par des scientifiques pour regarder un petit peu ce qui se passe et si il y a vraiment des destructions massives, si la régulation en fait, est efficace. Et en fait, il se trouve que bah, les conclusions de ce rapport, ça montre qu'en effet, il n'y a pas d'intérêt économique à le faire, que les dégâts occasionnés, dans tous les cas, auront lieu, et qu'il n'y a vraiment aucun intérêt, puisque ça coûte vraiment 8 fois plus cher et à la société civile, parce que c'est vraiment des associations de chasse qui vont aller payer leurs cartouches, etc., pour aller réguler les espèces, alors qu'in fine, les dégâts vont continuer, parce que tant qu'il y a de la nourriture, enfin voilà, pour l'animal, en fait, il y aura toujours, malgré tout, ça continuera. Donc, c'est pas forcément utile, et on voit bien en effet que ça fonctionne pas.

0: le grand succès de son adaptation dans tous les environnements possibles, c'est sa très très très grande exceptionnelle adaptabilité, adaptation à ses environnements. Du coup, la règle d'or pour le renard, qui est un animal territorial, c'est de vivre dans un territoire suffisamment grand pour le nourrir et pour s'abriter. Le territoire, il va être défendu par le mâle et la femelle, qui seront dominants. Et c'est très important d'avoir cette notion de la femelle dominante, puisqu'en fait, c'est elle qui, principalement, parfois même exclusivement, pourra se reproduire. Mais ce qu'il y a encore de plus, du coup, fascinant, c'est de comprendre comment les relations sociales et cette organisation, ce vivre ensemble au sein des renards, imposent donc à des renards fertiles, qui peuvent être visités par des mâles, la copulation peut avoir lieu, mais elles vont donc inhiber la possibilité de faire des petits. C'est un phénomène qui démarre avec des signaux sociaux. C'est-à-dire qu'il y a autant les phéromones, pour faire simple, on va dire des odeurs, enfin qui sont en fait des signaux chimiques que va dégager la renarde, qu'une attitude d'agression où la renarde dominante va faire savoir à la renarde qui vient vers elle qu'elle domine, donc par des cris, par des attitudes d'agressivité, de domination. Donc ces signaux vont prendre deux chemins différents, mais ils vont converger dans le cerveau. Ils vont être traités par une structure qu'on appelle l'amygdale, qui leur donne une valeur en fait émotionnelle. Ces informations sont ensuite transmises à l'hypothalamus, qui va contrôler les hormones, et puis à l'hypophyse, qui relaie ces signaux dans le corps. Donc c'est toute une chaîne de réponse qui est déclenchée par le stress. C'est ça qui est fabuleux, c'est que nous, femelles humaines, le stress, on peut aussi le déclencher et bloquer notre reproduction, mais il va être individuel, personnel, dans notre histoire, dans notre vécu. Mais là, ici, on parle d'un stress qui répond à une organisation sociale. Mais le plus fou, le plus dingue quand même dans tout ça, c'est que c'est réversible. Ça veut dire que si l'ordre social a été perturbé, et c'est là où intervient de nouveau les chasses, on tue la dominante, ou même on tue le mâle, enfin, toutes choses se produisent, à ce moment-là, les subalternes peuvent déclencher leur fertilité, toujours sans perte de vue, dans cette petite fenêtre de tir de 3 à 5 jours par an, pour se reproduire. Et c'est comme ça que, lorsqu'on est dans des situations de désorganisation, la femelle peut d'ailleurs ne pas seulement faire une portée de 3 à 5 petits, mais arriver jusqu'à 10. Voilà.
1: Je pense que s'il y a une problématique locale, bien entendu, qu'il faut agir sur le territoire, mais au global, si on regarde la politique globale de la France là-dessus, c'est vraiment pas utile. Et s'il y a une problématique, bah, effectivement, il faut la gérer. En tout cas, sinon, ces espèces-là, elles sauront tout à fait s'autoréguler au regard de la nourriture disponible dans la nature. Et aussi parce que, par exemple, le renard, bah, ça reste un prédateur naturel pour certains oiseaux, pour des campagnols. Certains animaux peuvent aussi, je dirais, fouine belette, agir sur en périurbain ou dans les villes, sur la présence de rats. Enfin, voilà, y a chaque élément a sa place dans la nature et il y a de la prédation naturelle. Donc, il faudrait mieux laisser faire les choses. Et bien sûr, en cas de problématique très ciblée, locale sur un territoire, là, il faut activer, voir quelles peuvent être la meilleure chose à faire pour que ça cesse.
0: Et surtout, cet argument, aujourd'hui totalement insupportable, de la régulation, qui est un entendu. Pour les gens, si on vient à parler des chasses et de la situation de ces animaux, on se dit, bah oui, il faut bien réguler. Bah non, en tout cas, oui, parce que même s'en charge, mais non, par l'humain comme unique prédateur. Finalement, ça n'est pas du tout le bon argument pour justifier que les chasses soient toujours aujourd'hui aussi présentes dans nos vies. Au détriment d'ailleurs, grâce à tout l'argent public que perçoivent les fédérations de chasse, au détriment de l'argent public que pourraient percevoir les associations, que devraient percevoir les associations naturalistes pour justement mener toutes les enquêtes, les inventaires sur les populations et puis toutes les mesures s'il fallait penser réguler toutes les mesures autres que l'étale qui peuvent être pensées, financées pour justement ces problématiques de régulation. En fait, la régulation, c'est quoi? C'est l'idée de trouver un équilibre entre des besoins humains et la réalité d'une vie sauvage.
1: J'ai été élue dans le cadre plutôt d'une opposition, donc on est minoritaire et on a intégré une équipe d'élus, donc on va essayer de travailler main dans la main, mais notamment je sais qu'au sein de ma municipalité, certains élus sont acteurs au sein des sociétés de chasse du village. Donc je pense qu'on a un rapport qui risque d'être compliqué. Après, je pense qu'en travaillant, on peut travailler main dans la main aussi. Moi, j'ai hâte aussi de pouvoir avoir leurs arguments, voir comment ils voient les choses, etc. Et moi, peut-être plus en tant que militante, essayer de faire venir de l'information, des inventaires d'espèces, nuisibles ou non d'ailleurs, d'essayer de faire venir des conférences sur des sujets, sur des espèces, pour pouvoir aussi ouvrir le débat et voir si, in fine, il y a vraiment une problématique. Par contre, je sais très bien que sur la chasse tout court, on n'aura pas forcément de recours. Moi, à titre privé, je ne suis pas pour. Après, par chance, on n'a pas de chasse à court sur le territoire, donc je n'ai pas à me positionner avec l'équipe municipale. Mais je pense qu'assez facilement, on pourra travailler main dans la main en regardant, effectivement, il faut de la donnée, il faut aller consulter les citoyens, il faut aller voir avec les agriculteurs et les chasseurs comment ça se passe, communiquer ensemble pour voir quelle est l'exacte réalité. Après, j'ai vraiment l'espoir que ce que mettent en place les associations en ce moment pour militer notamment sur le retrait du renard de la liste Ésode à l'été, que ça puisse fonctionner. Il y a tout un travail qui est fait actuellement par différentes associations qui font des conférences régulières pour expliquer à la population. Il y a eu ce grand rapport qui est sorti au mois de mars de scientifiques aussi, donc qui va pouvoir permettre de rentrer ces données-là dans le débat pour la prise de décision.
0: En fait, la grande question, c'est pourquoi est-ce qu'on ne cohabite pas, on ne coexiste pas avec le renard? J'ai pas la réponse, je ne comprends pas. Pour moi, elle est d'évidence. Elle est d'évidence. Il y a des aménagements à faire absolument dans les poulaillers. Effectivement, ça invite à ce que les poules, en tout cas la nuit, le soir, enfin avant la nuit même, parce qu'il est crépusculaire, soient garées. J'imagine que pour des poulaillers professionnels, voire des élevages industriels, la problématique se pose dans d'autres termes. Enfin, bon, il y a du très industriel pour lesquels ça ne se pose pas du tout puisque les poules ne sont pas dehors. Et puis, pour moi, il y a l'idée que on peut peut-être pas phagocyter toutes les ressources et peut-être que chaque poulailler, même si je soigne et je sauve beaucoup de poules, a aussi contribution renarde à une espèce de taxe renarde, peut-être sous la forme d'une poule ou je ne sais quoi. Voilà.
2: Ma voisine Maryse est née dans la maison familiale en face de chez moi. Elle connaît tout le monde ici. Du coup, je lui parle de notre émission et je lui demande des contacts.
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4: Oui, bonjour Émilie, c'est Maryse. Eh bien, pour te dire que j'ai trouvé un autre contact, alors d'un gars qui est encore plus chevronné en matière de nuisibles. Il s'agit de Monsieur Didier. Voilà, je te transférerai ses coordonnées. Bonne journée.
5: Dimanche matin, dans ce champ-là, au milieu du champ, il y avait 6 lièvres ensemble. 6.
6: C'est quoi ça?
5: Attention, hey, il mord. Ça n'est un renard.
6: C'est un renard en plastique dans la voiture.
5: Eh ouais.
6: Il est partout le renard.
5: Ah oui, oui. Mais les terriers, il y en a beaucoup, hein. Il faut. Enfin, on les connaît pas tous.
6: J'imagine.
5: Celui-là où on va, là, c'est un classique, il y a longtemps. Il est.
6: Est-ce que vous pensez qu'il manque de place?
5: Les renards, non.
6: Non.
5: Oh non, il ne manque pas de place. Ils sont très opportunistes. Alors, les renards, ils mangent beaucoup de mulots.
6: D'accord.
5: C'est leur alimentation principale, disons. Mais par contre, s'ils peuvent attraper une poule ou un canard, ça fait davantage que des mulots. Vous vous rendez compte, pour faire l'équivalent d'un canard ou d'une poule, le nombre de mulots qu'il faudrait.
6: Oui.
5: Ils font comme moi. Moi, si j'aime bien les patates, mais si je vois un bon steak aussi, je ne dédaigne pas.

0: templo. Ça, c'est un trou qui est bouché, mais que peut-être demain il sera ouvert.
1: Ah ouais?
0: Voilà, on va voir. Bon, là, ça c'est pas fréquenté. Attention, vous mettez les pieds. Il faut mettre les pieds dans le trou.
1: Ça, c'est des trous de terrier?
0: Oui, ça c'est des trous, mais qui ne sont pas fréquentés.
1: D'accord.
0: Oui, là, il y en a un autre qui passe là.
1: Ah ouais.
0: Alors, faites attention.
1: Sous les racines.
0: Tout ça, c'est la terre qu'ont sorti les blaireaux.
1: Ah ouais. C'est des monticules.
0: Vous voyez ?
1: Ouais.
0: Quand celui-là il n'est pas fréquenté, mais on va en trouver.
1: Comment vous savez qu'il n'est pas fréquenté?
0: Et parce que je vois ces herbes là, toutes ces feuilles là. Vous allez voir. Ça c'est fréquenté. Vous voyez là, l'herbe qui est tassée, tout ça.
1: Ouais.
0: Et là,
1: et du passage.
0: La terre qui est. Là il y a eu passage. Alors, le blaireau il fait souvent une gouttière comme ça. Vous voyez, pour reculer la terre, comme ça il fait. Avec les pattes devant.
1: C'est plus gros que les renards.
0: Ah oui, ouais, vous voyez la terre?
1: Ouais.
0: Qu'il a gratté.
1: Ça va profond sous terre?
0: Alors, t'as le copain là qui est venu l'autre vendredi, là que je vous ai dit qu'on a attrapé ces petits renards. Bon, il a des chiens exprès là pour le déterrage. C'est des teckels qu'il a. Il leur met un collier de repérage, un petit collier. Et alors, le chien part, s'il trouve quelque chose, alors, il part avec sa télécommande, c'est à peu près comme le téléphone. Et quand il est à la verticale du chien, ça bip, hein. Bip, bip, bip, bip. Et ça lui donne la profondeur du chien.
1: D'accord.
0: Et alors,
1: c'est un radar, quoi.
0: Oui. Mm. Alors, mettons là, on a le chien là. On a la direction. Si on a la direction, on creuse un mètre devant et on tombe sur le renard. Et bien, une fois, il avait le chien à 11 mètres et demi. Là, on n'a pas creusé.
1: Donc vous y allez avec la pelle et tout
0: Ah oui. Attention.
1: Il y en a quand même un paquet, hein.
0: Il y en a un paquet, oui. Ça, c'est des grands terriers quand même. Il y en a de...
1: Et ils vivent en famille de combien à peu près, vous savez?
0: En principe, il n'y a que le couple.
1: Ah oui, le couple,
0: ouais.
1: Et les enfants.
0: Ouais. Si on tue la femelle, qui a les petits par exemple, maintenant là, en chassant, on tue la femelle. Donc les petits restent, et le mâle continue à les nourrir. Par contre, c'est très méfiant. Alors si vous passez sur les trous comme ça, que vous ne les attrapez pas de suite elle va les choper, et elle va les déménager. Par contre, le mâle ne le fait pas ça. Si on tue la femelle, le mâle il va leur apporter à manger, mais il ne les déménage pas, jamais. Ben, on l'a jamais vu, quoi. Autrefois, tout le temps, on voyait des plumes.

0: Les chiens, comme les chiens qu'on a, comme les chiens courants, on les entend la nuit. Alors il y en a un qui poursuit l'animal, le lièvre ou le lapin, comme ça, et il aboie comme un chien. Mais il aboie, c'est plutôt un coup sec et vachement espacé. Et alors ils vont très vite, alors, la nuit c'est spectaculaire. Tu entends là, oup, oup, oup. Mais alors ça vole, c'est vraiment. Et ça, ils chassent tout le temps en couple. Et il y en a un autre, comme les chasseurs, qui est posté, qui attend que l'animal passe.
1: Ils sont organisés.
0: Pour l'attraper, quoi. Ah ouais, ouais, c'est...
1: Ils font comme vous, en fait.
0: Oui, oui. On a rien inventé. Bon, on va descendre. Là, je vous en ferai voir d'autres en passant.

0: vendrai.
1: Vous, vous habitez ici depuis longtemps ?
0: Depuis tout le temps, oui.
1: Vous étiez agriculteur ?
0: Et oui, je suis agriculteur à la retraite, oui.
1: D'accord. Vous faisiez quoi comme...
0: Des céréales, et après un peu de tout, on avait de la vigne, des vaches, mais on a fait que des céréales.
1: Et vous aviez des dégâts du coup dans les cultures ?
0: Dans les cultures ici, pas tant que ça. Dans les cultures, maintenant de plus en plus, il y a des dégâts de sangliers. Et après, il y a beaucoup de dégâts, surtout maintenant, là, à cette période, pour les semis de printemps, dû aux corbeaux, aux palombes. Les palombes, surtout, elles arrachent ou elles coupent le pied sur le tournesol, essentiellement. Même le maïs corbeau, oui.
1: Et pour ça, du coup, qu'est-ce qui est mis en place pour...
0: Pour les palombes, il n'y a pas grand-chose. Parce que c'est pas classé nuisible. En fait, nuisible, ça existe. Théoriquement, ça n'existe plus. C'est espèce exode.
1: Oui.
0: Espèce susceptible d'occasionner des dégâts. Bon, voilà, c'est comme ça.
1: Vous en pensez quoi, vous, de ce terme ?
0: Oh, ça ne change pas grand-chose. Mais c'est plus pompant, mais bon. Voilà, les corbeaux, il y en a certains qui sont déclassés, mais bon, il y a beaucoup de démarches à faire et c'est pas facile.
1: Pour
0: pouvoir les limiter, quoi, les s'en débarrasser. Quoi. Enfin, s'en débarrasser, on ne s'en débarrassera pas, mais en éliminer quelques-uns, quoi. Et après, on a des dégâts avec les ragondins. Ils mangent uniquement végétariens. Donc, ils font des dégâts dans les blés, essentiellement le maïs, tout ça. Ouais. Et le ragondin, ça, c'est une espèce en forte expansion aussi. Ouais, je crois qu'ils peuvent faire 3 portées par an. Et ils n'ont pas de prédateurs. À part que les renards qui ont... quelques-uns. Puis le problème, c'est que c'est porteur de maladies, beaucoup, le ragondin. Et après, il y a le renard qui fait des dégâts, beaucoup de dégâts sur le gibier. Et puis, les volailles. Mais les volailles, il y a de moins en moins de personnes qui ont des volailles dans la campagne. C'est à cette époque qu'il y a les dégâts, là, quand il y a les jeunes. Quand il y a les jeunes renards.
1: Au mois d'avril.
0: Ouais. Il faut les nourrir.
1: Et oui. Et donc, vous êtes chasseur depuis quand ? Comment vous avez commencé à chasser ?
0: J'ai commencé à chasser quand j'ai eu le droit de prendre le permis de chasse, et depuis tout le temps, depuis qu'à l'âge de 16 ans.
1: Et qui c'est qui vous a enseigné ?
0: Là, j'ai commencé à chasser avec des voisins et mon oncle. Et après, j'ai accompagné pendant longtemps deux lieutenants de louetterie. Et puis en 2004, j'ai été nommé... lieutenant de louveterie, moi.
1: Et lieutenant de louveterie, ça consiste en quoi ?
0: Mais c'est la régulation des animaux susceptibles d'occasionner des dégâts. Alors nous, c'est essentiellement le renard. Et après, c'est les sangliers qui... Bon, les sangliers, ils ne sont pas classés nuisibles, mais comme ils occasionnent des dégâts, on est souvent sollicité pour les limiter... Après, on nous appelle beaucoup aussi pour des animaux blessés sur une route. Un chevreuil, un sanglier. Alors, c'est surtout les particuliers qui nous appellent. Ou alors les pompiers. Les gens appellent les pompiers et les pompiers nous appellent à nous.
1: Et c'est parce que les animaux sont blessés et vous voulez...

0: Eh bien, on fait ce qu'on peut, et souvent, à part les euthanasiés, il n'y a pas grand-chose à faire. Il y a beaucoup de gens qui voudraient pas que. Enfin, ça dépend comment ça se passe, mais il y en a beaucoup. Si on leur parle d'euthanasier, oh non, non, non, mais. Alors on leur dit, on l'amène au vétérinaire si vous voulez. Par contre, c'est vous qui le payez. Ah là, déjà, ils commencent à réfléchir. C'est pas pareil, mais. C'est pas évident.
1: C'est quoi qu'est-ce qui vous plaît dans le rapport à la nature? Qu'est-ce que...
0: Ah, je sais pas, c'est il y a tout, par exemple là moi pour le moment là je chasse mais je prends pratiquement pas le fusil. Ça fait que je tue pas grand chose moi. C'est le plaisir de faire chasser les chiens, tout ça, et puis voilà, d'être dans la nature. Par exemple le lièvre, si on le tue, le lendemain on va pas le relever. Et moi, ce qui m'intéresse, c'est de faire courir les chiens, et voilà. Mais enfin, il faut en tuer aussi, parce qu'il y a, il y en a de plus en plus de lièvres, oui. Et ça fait un peu de dégâts aussi, notamment maintenant, là, sur les tournesols. En période, quand la chasse est fermée, on peut intervenir que chez les éleveurs professionnels. C'est-à-dire qu'un amateur, quoi, un amateur, quelqu'un qui a 4 ou 5 poules, ça, on n'en tient pas compte, quoi. Comme moi, je chasse beaucoup le renard, bon, j'ai des chiens qui sont dressés, qui ne font que le renard. Ils ne vont pas poursuivre un autre animal que le renard.
1: Et il y a toujours eu des renards?
0: Ah oui. Oui, des renards, y en a toujours eu, oui.
1: Et
0: Ouais.
1: vous avez l'impression que le fait de les réguler, ça marche ou...
0: Ouais, ça marche, ça limite, hein. Mais du renard, oui, il y en a. Ouais, là, ça fait 2 ou 3 ans là qu'on a des difficultés justement pour le chasser, que bon, on nous limite vraiment. Et alors, je pense que ça fait en augmentant un peu. Mais en fait, ça se régule quand même. Ouais. Et là, il y a 15 jours, là, on a attrapé une nichée qui avait fait pas mal de dégâts chez une voisine. Et voilà, on a attrapé trois jeunes.
1: Ils avaient fait quoi?
0: Et ils avaient mangé une quinzaine de poules. Ouais.
1: Et du coup, pour les piéger, vous, c'est que quel est le procédé pour les
0: Alors
1: renards?
0: pour les piéger, enfin bon, ouais, là on peut les piéger toute l'année, les renards, puisque là c'est classé azote, le renard. On était avec 2 lieutenants de louveterie. Mais moi j'en suis plus, j'en étais pendant 20 ans, mais là j'en suis plus. Mais bon, je les ai accompagnés. Ils me prennent quand même, hein, parce que. Et on a fait du déterrage. Avec des chiens dans les terriers de renards, quoi. Et bien, il faut localiser là où c'est qu'il y a la nichée. Et là, on essayait de les attraper. Et là, bon, là, ça s'est bien passé. On a creusé là et on les a attrapés facilement. Ça, c'est pas toujours pareil.
1: Après, une fois qu'il les déterre, vous les tuez, comment ça...
0: Ben, si les chiens ne les ont pas tués, oui.
1: Ah, parce que les chiens, ils peuvent les
0: Ah,
1: tuer.
0: ils peuvent les tuer, oui. Ouais, ils peuvent les tuer, ouais. Oui, là, le but, c'est pas de les relâcher, parce que bon, s'ils ont fait des dégâts et tout. Par contre, il y a des agriculteurs qui veulent pas trop qu'on les attrape, parce qu'ils mangent beaucoup de mulots. Et bon, comme les mulots, bon, ici, moins, mais il y a les endroits d'élevage. Les mulots font beaucoup de dégâts dans les prairies. Alors là, il y a des agriculteurs qui veulent pas trop qu'on limite les renards.
1: Oui, ça aide.
0: Eh bien, ouais, c'est comme tout, il y en a. Ça, le bon, et ça, le mauvais. Dans la saison, on prélevait souvent 100 de renards. La saison entière, quoi. Chasse et plus bande administrative. Ouais, ça commence à faire un peu.
1: Moi, j'avais lu que les renards, en fait, même si on les éliminait, ils s'adaptaient en faisant des portées plus grandes, ou ils se déplaçaient, mais...
0: Ce qui régule, c'est la nourriture. C'est comme tous les animaux. Hein. S'ils ont à manger, bon. Et après, oui, le renard, il faut pas qu'il soit trop sur le même territoire, quoi. Et alors, par exemple, il y a des années, on trouve beaucoup de femelles qui n'ont pas fait de portée.
1: À cause de quoi?
0: Eh bien, je sais pas si c'est un truc naturel, quoi, qu'il y en a trop, ou...
1: Ouais, qu'ils n'auraient pas assez de place pour être tous.
0: Voilà. Voilà.
1: Il y a une étude là qui est sortie début avril des gens du Muséum d'histoire naturelle qui disent que le coût économique de la chasse et de la régulation est 8 fois plus élevé que les dégâts imputés à ces espèces. Vous en pensez quoi, vous?
0: Je sais pas, je trouve ça bizarre, hein, mais je sais pas si c'est des chiffres officiels, ça. Pour le moment, avec ici, on indemnise rien que les dégâts de gros gibier. Alors le renard, tout ça, ragondin, quand il n'y a pas d'indemnisation. Hein. Alors ça coûte pas bien cher. Hein. Les lieutenants de
1: Justement,
0: louveterie, on est bénévole. On revient pas trop cher à la société. Alors je sais pas. Je trouve ça un peu bizarre, hein, ces chiffres.
1: bah, en fait, ce qu'il faudrait mettre en place, c'est de l'aide pour les gens qui ont des problèmes, enfin, qui ont été impactés par les dégâts, quoi. Et ça, il n'y a pas de.
0: Il y a beaucoup plus de déclarations de dégâts de sangliers parce que les gens ils savent qu'ils risquent d'être indemnisés. Alors le renard, on essaye de faire des déclarations de dégâts. Mais comme les gens savent qu'ils ne vont pas être indemnisés, ça ne les tracasse pas de faire.
1: Ils le font pas, ouais.
0: Et il y en a beaucoup qui ne font pas de déclaration, quoi. Le ragondin, c'est pareil. Le particulier, qui sait, ils savent que de toute façon, ils ne seront pas indemnisés. Alors, ça, ce n'est pas leur préoccupation.
1: Et vous disiez que vous aviez de la sympathie pour le renard et que le chevreuil.
0: Ah non, mais le chevreuil, au contraire, si, c'est le chevreuil, mais c'est, je sais pas, c'est un animal tirer sur les sangliers, ça me dérange pas, mais le chevreuil, c'est un animal, c'est gracieux, c'est...
1: Ça vous fait plus de peine.
0: Oui, j'appréhende davantage. Enfin, bon, j'en ai tué quelques chevreuils, mais pas beaucoup.
1: Ça vous fait quoi?
0: Bon, mais rien, c'est pas. En plus, ça. Un chevreuil qui est blessé, quoi, ça a un cri qui est pas joli, quoi. C'est pas. C'est un peu comme un chevreau, quoi, un truc comme ça.
1: Vous avez eu des bêtes étant agriculteur?
0: Oui.
1: Ouais. Vous avez eu quoi?
0: Des vaches.
1: Des vaches.
0: Des vaches, des poules pondeuses.
1: Et le renard, vous attaquez les poules?
0: Ah, et ça nous est arrivé, oui. Une fois même pendant que j'étais lieutenant de louveterie. Les copains rigolaient.
1: Il se fichait de vous?
0: Ah oui.
1: C'est pas sympa.
0: Oh.
1: Et les petits renards, quand si vous tombez sur des petits, c'est pareil, ça doit être difficile de. Je sais pas.
0: Ah, c'est comme tous les jeunes animaux, oui. Ouais. Un blaireau aussi, un blaireau, c'est magnifique ça, un blaireau, un jeune blaireau. C'est une boule de poils, quand c'est. Un petit blaireau, c'est joli, c'est. Ouais. Comme une peluche. Après, faut faire des choix.
2: Oui, il n'y a plus de poules, oui.
3: C'est ça. Vous mangez pas les renards. On vous prend même les coques.
2: Eh oui.
3: Mais je vais aller voir dans le poulailler, il n'y a plus rien.
2: Pardon?
3: Les renards.
2: Les renards, ce sont des voleurs, les renards. Ce sont des voleurs.
3: Oui.
2: Comment? Oui, ben, il reviendra dans un moment.
3: Et si on a peur, eh bien on va avec papa. Voilà.
2: Oui, j'ai peur. Oh, peur de qui? Et où vous allez là? Eh, c'est pas le moment de repartir là, hein? Oh!
3: C'est les vaches.
2: Ah, je parle vache, oui.
3: On va pas aller là maintenant.
2: Attends, je vais voir où elles sont. Parce que putain, les vaches remontent.
3: Ah oui.
2: Ah, c'est bon, elles se retournent. Vous voyez? Comment ça obéit? Elle vous écoute, hein? Ah ben, heureusement.
3: Ben oui, parce que maman.
2: Heureusement. Oula, ça va?
3: Oui.
2: Oh, ça va aller. Ça va aller.
1: Il y a énormément d'hirondelles.
2: Ah oui, il y a peut-être. une vingtaine de nids entre les deux étables. C'est incroyable les hirondelles qu'il y a.
4: C'est bien.
2: C'est bon signe, c'est qu'il faut bon vivre chez moi. J'ai de la chance, il y a des chats, mais ils ne les galopent pas.
4: Ça, c'est bien.
2: Parce qu'il y en a certains où, franchement, ils sortent très haut pour les attraper. Hein. Ben, on va rester dehors.
4: Oui. Hein,
2: bah oui, très voilà. Bien. Vous allez faire une chaise, allez-y, pour vous. Voilà. Hop. Et toi, tu les joues de mamie, toi? Allez. Hop là. Là. Ça y est. Voilà le tri. Et le chien. Le chien.
4: Il y a tout le monde.
2: Oh là là, vous comprenez bien que je suis bien attendue. Hein. Oui, donc je m'appelle Anne-Marie. Je suis une retraitée agricole passionnée d'agriculture et d'élevage, puisque mes parents avaient aussi des vaches. Et ici, on a continué à augmenter le troupeau des vaches et on a entrepris de faire la vente directe de nos produits carnés. Voilà, donc c'est une passion née. Donc vous comprenez bien que quand on a une passion née, le bonheur c'est de l'exercer à 100%. Et pour l'exercer à 100%, il faut aimer ça puisque c'est un métier passion. Il n'y a ni dimanche, ni jour de congé, ni rien du tout. Et puis, mais ça passe très bien quand on a la passion, on ne compte pas. On compte pas. Puis après, les animaux sont là, il faut s'en occuper, c'est sûr. On les prend comme les membres d'une famille puisqu'on les fait naître, on les fait grandir. Et après, ben écoutez, il faut vivre de quelque chose. C'est bien beau d'aimer voilà ce qu'on fait, d'aimer la nature, mais il faut quand même pouvoir vivre de sa passion, en quelque part. Donc c'est sûr que ça nous fait mal au cœur, franchement, quand il faut se défaire d'une bête. Mais dans le monde agricole, c'est un monde où la nature, il faut s'adapter à la nature. C'est un monde de dur, où on doit s'endurcir par rapport aux aléas climatiques, par rapport aux maladies des animaux, par rapport au quotidien qui n'est pas toujours facile. Voilà. Donc on est déjà endurci de par ce métier-là. De par ce métier-là, donc les petits bobos, on dit bof, c'est rien. C'est rien. Comme je vous ai dit, c'est touchant quand on doit en faire abattre une, mais il faut vivre de quelque chose. De toute façon, tout le monde ne peut pas être aux dépens de la société. Et puis, ces animaux-là, je pense qu'on ne les fait pas souffrir quand on les fait mourir, parce que s'ils sont faits dans les abattoirs, les abattages dans de bonnes conditions, ils ne souffrent pas longtemps. Tandis que quand je vois par rapport au renard ce qu'il impose à mes poules, c'est une mort atroce. Je ferme mes poules le soir pour les protéger. Elles se font dilapider dans la nuit par un renard. Elles ont dû s'affoler de partout en attendant que le renard les prenne. Voilà, donc c'est pour dire, moi qui quand que je tue un poulet, oui c'est sûr, c'est pas une partie de plaisir, hein. Mais c'est rapide. C'est rapide, on l'assomme et puis ça y est, c'est fait. Hein. Et là, je suis blessée. C'est même pas pour la perte des œufs ni pour la valeur des volailles. Mais c'est rien que de penser à ce qu'ont vécu ces bêtes. Donc, on ne peut pas dire que les agriculteurs, les éleveurs n'aiment pas les animaux, sinon ils ne les tueraient pas. Voilà, il faut quand même remettre les choses dans le bon sens. Dans le bon sens. Donc, que c'est quand même toujours à l'humain de le faire naître, progresser, grandir, et puis s'en défaire quand il faut vivre de quelque chose. Quand il faut vivre.
4: Là, il vous est arrivé quoi? Il y a eu deux passages de renard, non?
2: Trois passages de renard. Trois passages. Donc maintenant, je n'ai plus de poules. Plus de poules. Et pour moi, c'est un gros manque. C'est un gros manque affectif, parce que matin, il fallait aller ouvrir, le soir, il fallait fermer, et puis on entendait le coq chanter, les poules caqueter. Là, on n'entendait plus rien. C'est d'une tristesse, mais ça ne va pas durer, parce que je ne vais pas arrêter comme ça. Mais bon, voilà, là, je suis échaudée. Je suis échaudée, c'est le cas de le dire. Il va falloir prendre des précautions, mais bon, à quel moment le renard va revenir? À quel moment il va ne plus chasser des volailles pour alimenter ses petits, ça, je ne le sais pas. Je ne le sais pas. Il ne va pas le dire. Ça, je ne l'ai pas dit à Didier la troisième fois. Hein.
5: Ah non, non. Moi, je suis trop peinée, je suis trop honteuse. Je ne vais pas le dire à Didier. Comme disait un reportage à la télé, eh bien, les agriculteurs, il faut qu'ils clôturent leurs poules. Oui. Il faut qu'ils électrifient. Ça prend du temps, donc tout prend du temps. Mettre du grillage haut, parce que le grenard, il a grimpé à une fenêtre comme la fenêtre d'Angon. Donc, c'est quand même un prédateur important. Important. Donc, voilà, il faut quand même être maître de la nature. L'homme, il est au-dessus de toute nature qui lui a été confiée. Mais évidemment, il ne faut pas des excès, ni d'un côté, ni de l'autre. Ni de l'autre.
6: Vous pensez qu'ils ont plus faim, ils ont moins d'espace?
5: Mais il y en a davantage.
6: Il y en a davantage.
5: Il y a moins de chasseurs, donc c'est moins régulé, donc voilà. Et puis il y a de moins en moins de volailles dans les fermes, on est très peu à avoir des volailles, donc quand ils sentent un endroit, voilà, ils y reviennent, tant qu'il y en a.
6: Oui, parce qu'avant tout le monde avait un peu ses poules chez soi.
5: Eh oui. Mmh. Oui. Des poules, les poulets, des canards, des... voilà. Ça a toujours existé, mais le renard, le sanglier, les cervidés sont en nombre trop important. Ça fait des dégâts dans le monde agricole. Ça fait des dégâts. Et puis, c'est comme le salarié, si on lui soustrait 1000 euros ou 100 euros par mois de salaire, qu'est-ce qu'il va dire? Et ça, de toute façon, tant que les gens ne sont pas touchés. Moi, je rigole avec les moustiques. Quand il y a des moustiques en ville, c'est terrible, ça. Il y a les vacanciers, tout ça. Et tout le monde accepte qu'ils soient des insecticides, qu'ils passent un insecticide. Ben oui, parce qu'ils sont touchés. Les gens, tant qu'ils nous touchent, ils ne sont pas gênés chez eux. Ils ne comprennent pas que les autres éleveurs soient gênés de voir des prédateurs qui leur mangent le produit de leur travail et de leur ferme. Il faut que les gens quand même en prennent conscience de ça. Donc pour avoir des élevages productifs vraiment bio, écolo, au contact de la nature, si les prédateurs sont là pour détruire ce que nous avons, que l'on produit vraiment naturellement, ça ne peut pas tenir. Ça peut pas tenir. Moi, c'est que des poules, mais les élevages qui ont qui n'ont pas de grillage au-dessus de leur parc aux volailles, qui se font prendre les volailles soit par l'air, soit par les animaux à quatre pattes, c'est leur revenu aussi.
6: Est-ce que vous allez reprendre des poules?
5: Je vais reprendre des poules, mais en prenant d'autres précautions. Donc, même en se protégeant, vous n'allez pas tous les jours contrôler s'il y a une herbe qui touche votre clôture. Les agriculteurs, ils ont autre chose à faire que ça. Donc, cette année, je paie cher, on va dire, en peine, ce qui m'arrive. Mais bon, réparti sur 45 ans, allez, ça va passer. Puis dans le monde agricole, il faut souvent se relever. C'est pas pire que la dermatose qui est tombée sur les bovins, là, ou la grippe aviaire. Eh oui. Ah là là. On va prendre l'apéritif, un petit peu.
6: Allez, d'accord. Et vous l'avez déjà vu, le renard, vous?
3: Nous, pas celui-là, je pense.
7: On a vu en photo.
3: Et on en a même vu. En fait, elle a un copain qui est chasseur. Mm-hmm. C'est lui qui avait mis des pièges, mais ça n'a pas marché. Et du coup, lui, il avait attrapé un renard.
6: D'accord.
3: Mais pas là, hein. Pas là. Mais un autre jour, chez quelqu'un d'autre. Et il en avait attrapé un, tu vois.
6: Ok.
3: Et du coup, il nous l'a montré en photo.
7: Oui, aussi, un ave qui avait tué trois petits renards, on les a vus, mais ils étaient morts. Ils étaient pleins de tiques.
6: Ah oui, ouais?
7: Ils étaient là-bas.
6: Mais vous les avez vus?
7: Oui.
3: Oh. En fait, il est chasseur, du coup, il chasse. Tu
8: es Didier?
7: Oui.
6: Je l'ai enregistré, Didier, je suis allée chez lui. Et il m'a amené voir les terriers de renards. Mais on n'a pas vu de renard.
7: Nous aussi, des fois, il vient chez nous.
0: Après, on a vu des grands terriers qui ont plusieurs étages. et qui a tout, qui a même des lapins.
6: Ah, ils cohabitent?
0: Oui, mais c'est-à-dire qu'ils cohabitent, mais ils sont pas au même étage. Voilà. Il y a des lapins, des blaireaux et des renards. Ah ouais.
6: Mais ceux qui sont là, par exemple, ils font des dégâts à quelque chose autour ou?
0: Oh, ils peuvent aller faire des dégâts loin. Hein.
6: Ah oui?
0: Ah oui. Parce que le renard, il laisse pas beaucoup de plumes. En principe, il coupe la tête à l'animal pour qu'il crie pas, surtout. Et alors, vous allez avoir quelques plumes qui partent de ce côté. Et vous allez avoir la nichée qui est complètement à l'opposé. Ça arrive souvent, ça.
6: Comment ça se fait?
0: Et parce qu'ils veulent vous tromper.
6: Ah oui. C'est génial. Ils savent, ils vous savent que vous tournez autour, de toute façon, ils vous sentent.
0: Et ouais, ouais. Et là, dans les arbres les plus hauts, là-haut,
6: ouais.
0: Il y a une maison démolie. Et là, il y en a une qui a fait les petits cette année-là, dans cette maison démolie.
6: Et vous les avez tués?
0: Eh bien, on a tué la mère. Ça fait que les petits doivent être morts parce qu'ils étaient tout petits.
6: Ah, moi, j'y arriverai pas.
0: Hein?
6: J'y arriverai pas, je sais pas comment vous faites.
0: Ah.
6: Ça, je comprends pas, en fait. Je ouais. J'arrive pas à me dire que je vais ôter la vie juste pour... pas pour manger ou pas... Enfin...
0: Eh bien, c'est-à-dire que, bon, là, quand ils font des dégâts, les commandes de Marie, là, elle était bien contente qu'on les ait tués. C'est vrai que ça l'a fait râler, quand elle avait des poulets qui étaient prêts à manger, là, et... Alors, moi, je leur dis souvent, quand ils donnent des dégâts, les gens comme ça, je leur dis, de toute façon, la volaille, c'est fait pour être mangée.
6: Eh oui.
0: Oui, mais alors, ils me disent, évidemment, ils me disent, moi, je préférerais que ce soit moi qui la mange.

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1: 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Il est 22h.

Salut à toutes, salut à tous, à l'écoute de votre radio locale préférée. C'est parti pour Melting Dub, une heure que nous allons passer ensemble à écouter tout un tas de nouveautés de la scène musicale dub. Grosse basse au menu évidemment. Et je commence avec l'album Elias meets George Dub, un vinyle. Donc, où George Dub invite le chanteur Elias sur deux titres, Is Fate et Just a Plant, qui sont déclinés en plusieurs versions. Par exemple, Is Fate Oud.

George Dub. Et cette version du titre Is Fait avec du oud, bien sûr, Elias meets George Dub, le vinyle sur lequel je reste pour qu'on l'entende justement, ce Elias avec Just a Plant.

Yaman, Just a Plant, Elias au chant, George Dub à la production. Et il y a, comme je vous le disais, plein de versions à chaque fois de ces titres. Je vous laisserai les découvrir. Et je vous propose maintenant The 20th Parallel avec un extrait de l'album All Fruits Reap. Let Thy Kingdom Come avec le chanteur à la voix aussi très aiguë, Var, que j'enchaînerai à sa version.

Ah, la fin un peu ska, là, c'est trop bon. The 18th Parallel avec le chanteur Var, Let Thy Kingdom Come, Kingdom Dub, sa version sur l'album All Fruits Reap, qui est comme ça, à chaque fois, un chanteur invité différent, sa version, c'est très roots, je vous le conseille. Pour rester encore bien spirituel avec un chanteur adoré, Aka Ebeka. Oui, oui, on continue encore à réussir à faire produire Aka Ebeka. Tout ce temps après sa mort, tant je vous l'ai dit, il avait posé des kilomètres de prose sur des bandes audio. Aka Ebeka donc, Higher Bound Productions, World Tap In, c'est ce nouvel album, As We Will, le morceau que je vous propose maintenant.

Melting Dub avec AKBK, Airbound Productions, As We Will, World Tap In, le nouvel album posthume de AKBK. Nick Sefakis est associé à Eureka Sound sur l'album In Time et la version In Dub vient de paraître. On s'envoie alors Fire Burning Dub.

Fire Burning Dub Nick Sefakis meets Eureka Sound sur l'album In Dub, la version du précédent In Time. Erdug, une dernière fois dans cette émission pour annoncer, en tout cas, The Awakening of the Shadows, son nouvel album qui sort le 15 mai avec principalement Camarade sur tous les titres à la guitare, sauf un. Et je vous lâche Afro Minazo tout de suite pour qu'on l'entende un peu chanter le bougre. Je me suis rendu compte que j'ai passé que des instrumentaux.

Un petit son inspiré d'Amérique du Sud, Afro Minazo, pourtant Air Doug. Avec camarade, bien sûr, The Awakening of the Shadows, parution le 15 mai. Ruez-vous, c'est plein de petits sons tout frais et rigolos. Il y a même un punk et un son bien hip-hop à l'intérieur. Et je continue avec du stepper Shazboo Roots Temple, Music Warrior Dub Plate. Une de ses deux dernières parutions, Music Warrior donc. Le titre qui est décliné en version dub, mais voici l'original pour vous.

magnifiquement sautillant, ce Music Warrior de Chasbou Roots Temple sur le Music Warrior The Plate. Et restons à taper du pied avec Flowbiz, cette parution Culture Dub Records Underground Kingdom déclinée en trois versions. Voici la première.

Ah, il est bien épais ce son et bien futuriste. Flobies, Underground Kingdom. C'est à retrouver chez Culture Dub Records sur Bandcamp, évidemment. Je passe à cette production Roots Hi-Fi Visioness. C'est une proposition de Vibronix qui, quand il en a le temps, n'hésite pas à sortir de nouveaux talents. Un son là aussi bien indus.

Visionness de Roots Hi-Fi. Et c'est à retrouver sur le bandcamp de Vibronix, puisque je vous le disais, c'est lui qui propulse cet artiste tout frais. Et je reste dans le son épais avec D-Dubs Sound et le titre Iration.

Iration, D-Dubs Sound. C'est tout frais, c'est sur son Bandcamp. Et comme vous l'avez entendu, c'est taillé pour le sound system. Je change tout maintenant dans cette émission Melting Dub pour ralentir violemment le tempo avec les artistes qui se notent, je ne sais pas comment c'est écrit, alors je pense que c'est Echo et Dictum. Je vous ai déjà passé du Dictum, D-I-C-T-V-M. Echo, c'est écrit 7 points d'exclamation C-H-O. Bon, peu importe. Le titre, c'est The Thaw, in dub, évidemment, Dictum et Toromix. À écouter fort, comme tout le reste d'ailleurs. Bon voyage!

The Thaw in dub, Dictum Remix, Seven Echo. L'exploration de l'album de Air Doug, The Awakening of the Shadows, ne serait pas complète sans passer par ce titre, The Cactus Eater, très planant, avec toujours évidemment Camarade à la guitare. Et puis il va bien là, à ce moment-là de la playlist.

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1: C'était The Cactus Eater, Air Dog et Camarades, album The Awakening of the Shadows, le 15 mai. Et nous arrivons tranquillement à la fin de cette session que je vais terminer très cool encore avec KSD qui propose Night Shift, son nouvel album avec pas mal d'invités au chant et notamment Fortune Shumba. Voix très soul, très aérienne. Et ce sera Foolish Heart pour vous. On se retrouve évidemment dans quelques instants sur Internet, si vous le voulez, rubrique émission musicale Melting Dub. Et sinon, à la semaine prochaine. Portez-vous bien. Ciao.

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